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0: Auditeurs et auditeurs de son point de vue FFR, soyez les bienvenus dans la première tranche de ce dimanche 21 juin 2026. Nous totalisons aujourd'hui 172 jours, 193 jours restants et nous sommes dans la 25e semaine. Le signe du mois concerne la fête pour le prénommé Rodolphe. À tous les prénommés Rodolphe, bonne fête patronale à vous, joyeux anniversaire à tous ceux qui fêtent aujourd'hui leur anniversaire. Nous pensons ici à qui? Nous pensons ici à Nguema, à Tosama, à Verdiane, Sephora Prefina qui fête aujourd'hui son anniversaire. Bon anniversaire à vous bébés. Le signe du mois, c'est toujours cancer, vous avez compris. La vitesse peut faire gagner du temps, mais la prudence sauve des vies. C'est notre adage du jour. Comme explication, beaucoup d'accidents de moto sont donc liés à l'excès de vitesse. Et respecter les limitations permet de réduire les risques. Vous avez compris, non? Le conducteur de taxi moto, les chauffeurs, vous avez compris le message. Aujourd'hui, c'est la journée mondiale de la moto et également la fête de la musique. Et comme la musique est l'art de combiner les sons de manière agréable à l'oreille, nous avons cette obligation de vous proposer une belle programmation musicale. Je vous assure, vous serez satisfait. Vous me connaissez très bien. Ah oui, oui. La partie technique de cette première tranche d'antenne est assurée par qui? Sylvain Namboa. Martineau de ce mot au micro. Bonaventure Ngoma Katikiro sera là pour les infos de ce matin. 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Nous allons continuer avec le concert. Matanga qui était à Rodolphe. 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Et un jour, Matanga qui est à Rodolphe. 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Quand tu es là, il y a des gens qui sont là. Tosama, Verdiane, Sephora, Prefinal. Voilà. 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

Ce qui pleut en ce moment, dans certains quartiers, bien sûr. On a vendu Ngomba Katikiro sera là pour le premier bulletin de ce matin, bien sûr. Avec la complicité technique de qui Sylvain Namboa. Restez toujours des nôtres. 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

0: Vous écoutez Radio Ndekiluka 100.9 FM, les 6h à Bangui, le bulletin de ce matin avec Bonaventure Ngomba Katikiro. Bonaventure, bonjour.
1: Bonjour Martine Odé, bonjour à tous. L'association Jeunesse pour le Développement AJD a célébré avant-hier en différé la journée mondiale de l'enfant africain ici à Bangui. Cette célébration a réuni des élèves des écoles Notre-Dame et Saint-François Public ainsi que plusieurs enfants de la localité. Benjamin Doria Ngalapa et Symphoré Ludovic Malikatia y ont pris part.
2: Cette célébration a été marquée par plusieurs activités culturelles, notamment jeux concours, des prestations de danse, des récitations de poèmes et d'autres animations. Les gagnants ont reçu différents prix, composés de t-shirts, cahiers, de bonbons et d'autres cadeaux. Bureau Patricia Prudence, une des participantes s'en réjouit.
3: Ce qui m'a intéressé sur ce que j'ai entendu aujourd'hui, on m'a dit que les blancs sont différents et puis les africains sont différents. C'est ce que j'ai appris, puis cette partie m'avait intéressé. Le jour que les élèves d'africains ont été tués.
2: Présente à cette activité, Marie Kinde Felemo, une mère, se dit impressionnée par l'organisation et l'ambiance qui ont marqué cette célébration.
4: C'est avec douleur, aussi avec joie. C'est bien pour les enfants orphelins être avec leur père lors de cette célébration. Cela motivera la vie de chaque enfant. Et ce qui m'a vraiment impressionné, c'est l'éducation.
2: Marco Karangas, président du comité d'organisation, salue le succès de cette journée. Il reconnaît toutefois certaines insuffisances sont observées chez les enfants et appelle à davantage d'efforts.
5: C'est cette joie de voir les enfants, et si on pourrait continuer, ça pourrait donner aux enfants. Vous voyez, par rapport aux questions, il y a des choses à rattraper dans les écoles. Et donc nous allons continuer cette éducation. Chaque année, on fera notre effort pour cela.
2: Selon les organisateurs, des efforts devront être consentis pour améliorer les prochaines éditions.
1: À Bozoum, dans l'Ouampende, au moins 800 actes de naissance ont été distribués dans des écoles. Un appui de l'ONG COPI pour faciliter l'accès des enfants à l'éducation, car l'acte de naissance est un premier document identitaire exigé pour les inscriptions. La cérémonie de remise s'est déroulée à l'école sous-préfectorale en présence des autorités administratives et locales. Plus de précisions avec notre correspondant Frédéric Ouagbenou.
6: La distribution de ces actes de naissance a eu lieu après des crises sécuritaires au cours desquelles des maisons ont été incendiées dans plusieurs villages. Si Belle Ngoya vient de recevoir des actes de naissance pour ses enfants, elle s'en réjouit.
7: Pendant les conflits, on a perdu beaucoup de choses, même les actes de naissance de nos enfants. Mais aujourd'hui, je viens d'avoir ces documents pour mes deux enfants. Je ne peux que remercier l'ONG COPI pour ce geste.
6: Certains parents y ont l'importance de ce document d'état civil mettant leurs enfants en difficulté. Apollinaire Indal, superviseur à l'ONG COPI.
8: Nous avons lancé officiellement la remise des actes de naissance que nous avons confectionnés avec l'aide du tribunal et les mairies de la zone de Bozoum pour les enfants de Bozoum. En fait, nous avons constaté qu'il y a un manque sévère d'actes de naissance des enfants. Les enfants sont inscrits à l'école beaucoup plus sans actes de naissance. Et donc, du coup, l'année passée, nous avons lancé quelques établissements d'actes de naissance. Nous avons profilé les enfants au moins 400, dont nous avons établi des actes de naissance. Et cette année, le besoin plus, donc c'est du coup remonté à 800. Donc dans les 800, vous avez 329 filles et 471 garçons.
6: Emmanuel Fedangamo, inspecteur d'académie de l'Ouampende, apprécie également cet appui.
9: Je suis vraiment enthousiasmé de voir que COPI a exécuté cela sous le financement de ECO. Et je suis vraiment ravi parce qu'on était tous là pour voir comment les enfants étaient aussi contents de recevoir leurs actes de naissance, qui leur donnent l'occasion vraiment d'être des citoyens.
6: Ce sont des élèves identifiés dans 12 établissements scolaires de Bozoum et des villages environnants qui ont reçu ces actes de naissance. Bozoum, Frédéric Ouagbenou, Radio Ndekiluka.
1: Après Bozoum, nous revenons ici à Bangui pour faire constater que les légumes inondent le marché du foyer vers Katin dans le 3e arrondissement malgré la rareté des pluies. Cependant, le prix d'une botte passe de 50 à 100 francs CFA et la quantité reste réduite. Vendeuses et clients se plaignent de cette hausse des prix. Alexia Félix Ngbanzi, reportage.
10: Dans ce petit marché situé au bord de la route, à proximité du quartier Catin, sont exposés des légumes et fruits de toute variété. Feuilles de manioc, de melon, jus, amarante douce, papaye, ananas, concombre et d'autres produits maraîchers. Chaque après-midi, de nombreuses personnes s'y rendent pour acheter leurs produits. Si certaines les utilisent pour la préparation du dîner, d'autres achètent en grande quantité pour les revendre. C'est le cas de la mère Pulcherie, vendeuse de légumes au marché de kilomètre 5.
11: Il est possible de trouver beaucoup de légumes, mais quand il ne pleut pas, ce n'est pas facile. J'achète les légumes que je trouve et je revends. Comme il n'y a pas de pluie actuellement, on retrouve difficilement les légumes, donc il augmente les prix.
10: Natacha, habitante de Babili, vient régulièrement s'y approvisionner. Mais cette fois-ci, elle déplore la hausse des prix et la baisse des quantités.
12: Ici, au marché foyer, les légumes viennent souvent nombreux, de l'oba et de boko. Mais c'est cette année que j'ai vu cette crise. Sinon, même à 100 francs, tu pouvais acheter de feuilles de melon qui peut même suffire les enfants. C'est le manque de la pluie qui a aussi causé cette crise.
10: Après sa récolte, Delphine, environ 70 ans, vient également vendre ses produits sur ce marché.
13: Je cultive les feuilles de melon, les concombres, les maïs ne sont pas encore mûrs. Nous payons les ouvriers pour les semer. Nous avons perdu nos marchandises par manque de pluie. Nous étions obligés d'apporter le peu qui reste pour vendre.
10: Ce marché qui ravitaille plusieurs autres marchés de Bangui est installé en bordure de route, ce qui pose des risques d'accident et provoque la saturation de la voie chaque après-midi. Après une opération de déguerpissement cette semaine, le tronçon est désormais dégagé.
1: Merci Alexia Félix-Angbandi. Culture, la Fédération Centrafricaine de Musique, FECAM, élargit ses actions à l'intérieur du pays. Le bureau local de cette organisation a été mis en place jeudi dernier à Boire dans la Nana Mambéré. C'est un bureau de 7 membres. Dani Ngarasso, chargé de mission au Bureau national de la Fédération Centrafricaine de Musique, FECAM, parle de l'importance de cette action. Il est au micro de notre correspondant Constant Dolobabo.
14: Nous sommes aujourd'hui à Boire parce que nous avons été mandatés par le président de la Fédération Centrafricaine de Musique, à savoir Monsieur Saint-Just Guéré-Benzi, parce que dans la vision de cette fédération, il est question de mettre en place les bureaux de la coordination de la zone de Boire. Le bureau de la coordination a été mis en place au niveau de Sénégal, au niveau du Cameroun, au niveau de la Côte d'Ivoire, et aujourd'hui nous sommes là à Boire pour mettre en place le bureau de FECAM de la zone de Nana Mambéré, précisément à Boire. S'il y a souvent des activités à caractère musical, ces activités se passent uniquement à Bangui. Et pourtant, nous avons aussi des musiciens dans l'arrière-pays et nous voudrions travailler aussi avec nos frères, artistes, musiciens qui sont dans les arrière-pays pour que nous puissions tous contribuer à la reconstruction de cette nation, contribuer à la promotion, à la valorisation de la musique centrafricaine. Donc Boire a été mis en place et certainement Bombari va suivre Bossangwa. Va suivre, Power va suivre, ainsi de suite.
1: Brèves internationales, l'Algérie approfondit son partenariat avec l'Allemagne pour diversifier sa production énergétique. Les deux pays ont signé deux accords ces derniers jours à Alger. Financé par le ministère allemand de la coopération économique, le premier vise à numériser et à moderniser le réseau électrique algérien. Le second, passé entre la société algérienne Sonatrach et l'entreprise allemande VNG AG, a pour objectif de développer les projets d'hydrogène vert pour réduire les émissions de méthane dans le pays. En Inde, Telegram est bloqué pour empêcher de nouvelles fraudes au concours de médecine. Depuis une semaine, les autorités indiennes ont mis hors service la messagerie Telegram. Quelques 150 millions d'utilisateurs sont privés d'accès à l'application. Objectif de New Delhi, éviter de nouvelles fraudes au concours national d'entrée en faculté de médecine qui se tient à nouveau aujourd'hui 21 juin. Football, la 9e journée de la Super League démarre aujourd'hui dimanche au stade Barthélémy Bouganda. Cette journée va débuter avec deux rencontres au programme. À 13h, SCAF va croiser AS Douane, puis à 15h, UFC 5 va affronter Olympique Real de Bambari. Football à l'international, la 23e édition de la Coupe du Monde se poursuit sur la terre américaine. Hier, les Pays-Bas ont écrasé la Suède 5-1. L'Allemagne a battu la Côte d'Ivoire 2-1. Ce matin, le Maroc a dominé Écosse 1-0. Le Brésil a sorti Haïti du tournoi sur le score de 3-0 et se qualifie pour les 16e de finale. La Turquie quitte également la compétition suite à sa défaite devant le Paraguay 1-0. Merci pour votre fidélité d'écoute à Radio Ntekeluka.
0: Merci beaucoup à vous. Bonne aventure Ngomba Katikiro. Marquons une pause avant la suite de nos programmes.
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Star de Bangui. Avec ce titre, Fondena qui vient juste après le premier bulletin de ce matin avec Bonaventure Mombakati Kiro.

pour la chronique, le centre africain du monde, et votre radio de proximité. C'est dans deux minutes, restez toujours des nôtres. Merci toujours pour votre fidélité d'écoute.

0: 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Il est temps maintenant de retrouver Ursula Merveille Mevala dans la chronique Les Centrafricains du Monde. Son invité d'aujourd'hui est donc Aimar Jefté Woromogo, qui se trouve au Ghana, précisément à Accra. Quant à moi, on se retrouve juste après cette chronique.
1: Centrafricains du Monde. Dans le rendez-vous des Centrafricains du Monde, vous êtes les bienvenus. Aujourd'hui, on fait un tour au Ghana, précisément dans la ville de Accra, pour échanger avec Aimar Jefté Woromogo. Bonjour Aimar.
2: Oui, bonjour.
1: Vous allez bien?
2: Oui, ça va très bien chez vous.
1: Ça va. C'est un plaisir de vous retrouver aujourd'hui dans cette émission. Dites-nous, vous êtes à Accra depuis combien de temps déjà?
2: Je suis à Accra depuis 3 ans de cela.
1: Vous êtes parti réellement pour quel but?
2: J'étais venu ici dans le cadre des études, puisque j'ai été d'abord à Ouagadougou depuis 2019, puis à partir de 2022, je suis venu à Accra. Dans le cadre des études, je fais l'agro-business. Voilà, donc c'est un peu ça les détails.
1: Alors du coup, si on veut vraiment comprendre ce que c'est que l'agro-business, peut-être pourquoi vous avez fait ce choix, vous allez nous dire quoi exactement?
2: C'est tout d'abord ma motivation, puisque quand j'étais en classe de terminale, j'ai été motivé. Voilà, donc après mon baccalauréat, je vais opter pour l'agro-business. J'avais débuté ça à Ouaga. Et malheureusement, j'ai pas pu terminer à Ouaga. Je suis venu terminer ça à Accra, au Ghana. Donc, c'est une motivation très particulière, quoi.
1: Une motivation particulière, mais est-ce que vous trouvez l'intérêt de quelle manière pour votre pays, la République centrafricaine?
2: Oui, bon, notre pays, la République centrafricaine, couvre énormément d'espace. Et nous avons besoin vraiment des gens dans ce domaine pour aider, pour valoriser, pour favoriser la culture de chez nous.
1: Vous pensez que après vos études, vous pouvez revenir et mettre quelque chose de concret en place pour le développement de l'agriculture?
2: Bien sûr que oui, bien sûr que oui. Dès que après la fin du cycle, j'aimerais bien retourner donner ce que j'ai. Et puis ensemble aider la jeunesse centrafricaine à y prendre ça au sérieux, quoi.
1: Mais bon, si on peut peut-être aller un peu en profondeur de ce que vous pensez faire pour mettre en pratique ce que vous avez appris, vous pensez que vous aurez un projet sur quoi vous baser?
2: Oui, je vais baser normalement sur, on dit ça comme la valorisation d'abord de ce qu'on appelle l'agriculture. Je vais d'abord valoriser et puis suivre ce qu'on appelle la transformation. Une fois que cette valorisation est mise en exergue, je vais au moins procéder par la méthode qu'on appelle la transformation. Puisque la République centrafricaine regorge beaucoup de territoires et ces territoires n'est pas exploité, donc j'aimerais bien retourner, trouver un espace confortable pour pratiquer cette théorie.
1: Mais une petite question aussi de curiosité. Ghana est un pays anglophone, j'allais dire, mais aujourd'hui, vous avez quitté un pays francophone pour vous rendre là-bas. Est-ce que vous avez eu un petit moment de difficulté pour vous adapter?
2: Oui, bon, Ghana, c'est un pays anglophone. Donc, dès le début, ce n'était pas facile. Il a fallu faire une année de langue, étudier la langue. Bon, dès que j'ai eu la capacité de m'exprimer très bien en anglais, là maintenant, je me suis lancé directement dans ce que j'ai entrepris.
1: D'accord. Et sur ce, est-ce que vous avez un petit mot à passer à la jeunesse centrafricaine?
2: Ce que je peux dire à la jeunesse centrafricaine, c'est d'être visionnaire et puis d'aimer beaucoup plus notre cher pays, et ensemble nous pouvons contribuer au développement de notre cher pays. Donc le rêve est permis, et tôt ou tard, même si ça ne vient pas aujourd'hui, demain ça peut venir. Donc la jeunesse a cette opportunité de rêver, de rêver, de rêver, et puis voilà, j'espère que ça va donner un jour.
1: En tout cas, merci beaucoup à vous depuis Accra pour ce petit moment d'échange. Passez une belle journée.
2: Et merci beaucoup.
1: Merci à ceux qui nous écoutent également de près tout comme de loin. C'était Aimar Jefté Woromogo depuis Accra. Vous l'avez suivi, il s'est spécialisé dans l'agro-business. On se donne rendez-vous dans moins d'une heure pour la version en sango.
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0: Merci. merci beaucoup à vous. Cela aujourd'hui, en Delhi, dans Bamingui, Bangora, le ciel se dégagera. Les températures sont comprises entre 24 et 38 degrés Celsius au cours de la journée. Elles seront chaudes l'après-midi. La fiabilité de la situation est bonne. Ce matin, beau temps, le ciel peu nuageux. La température ressentira de 25 degrés Celsius en raison de l'humidité. Dans l'après-midi, il fera également beau temps, le ciel peu nuageux, sans précipitation et la température ressentira de 46 degrés sous l'influence du soleil. Le soir, il fera beau et la température ressentie sera de 28 degrés Celsius en raison de l'humidité. Revenez ici à Bangui, le ciel restera changeant. Le temps deviendra plus incertain au cours de journée. Les températures varieront entre 23 et 34 degrés Celsius au cours de la journée. Elles seront chaudes l'après-midi. La fiabilité de la situation est bonne. Ce matin, beau temps, de nombreux nuages, mais aussi quelques belles éclaircies sans précipitation. La température ressentie de 26 degrés Celsius en raison de l'humidité. Dans les après-midi, il fera beau temps malgré quelques passages nuageux. La température ressentie de 39 degrés Celsius sous l'influence du soleil sans précipitation. Ce soir à Bangui, beau temps, le ciel peu nuageux sans précipitation. La température ressentie de 28 degrés Celsius en raison de l'humidité. 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

0: Voilà, il est 6h26 minutes sur Radio Ndekiloka, votre radio de proximité. C'est l'heure de retrouver Ondia Villa Bissé avec Chris Roy Jordan Padembe pour le magazine Justice. Bonjour Jordan, aujourd'hui vous nous parlez de quoi?
1: Bonjour, confort d'écoute à tous. Nous parlons aujourd'hui de l'inquiétude des victimes des crises militaires politiques dans la Lobaye suite à l'annonce de la fin d'un projet en leur faveur.

0: Comme annoncé, l'ONGC Absence Trafic met un terme à son appui multiforme aux victimes des crises militaro-politiques dans 4 localités de la Lobaye. Une situation qui soulève plaintes et inquiétudes parmi ces victimes qui ne sait à quel sein se vouer. Pour en parler, nous recevons comme invité du jour Vigien Herbert Tongomale, chef du projet à Absence Trafic. Mais bien avant de le rencontrer, nous revenons d'abord sur quelques actualités judiciaires de la semaine avec vous, Ondia Villa-Bissayo.
1: Le procès dit affaire Bossembélé s'est ouvert cette semaine devant la Cour pénale spéciale à Bangui. L'ancien président centrafricain François Bozézé, l'un des accusés, actuellement en exil en Guinée-Bissau, sera jugé par contumace pour de présumés crimes contre l'humanité commis entre 2009 et 2013 dans la prison civile et le camp militaire de Bossembélé. Maître Samuel Dangassa, l'un des avocats de la partie civile, revient sur les faits.
2: Donner un nombre exact des personnes qui attendent ce procès, c'est un peu mâché, mais les victimes sont nombreuses. Les victimes ont vécu divers cas de torture. On a donné lecture de l'ordonnance de renvoi. Vous avez suivi avec nous. Il y a des cas de torture, des traitements inhumains et dégradants. Des morts sont suivis. Donc, les tortures sont vraiment énormes. Beaucoup ont subi des mauvais traitements. Je peux vous citer les cas de l'affaire du supermarché Ryan où on a déporté des gens-là sur Bossembélé et puis beaucoup ont subi de mauvais traitements. Les douaniers de Boire qui étaient dans l'exercice de leur fonction et puis arbitrairement ils étaient arrêtés par Papi Bozézé qui les a déporté sur Bossembélé pour y subir de mauvais traitements. Charles Massy était porté disparu. On n'a pas retrouvé son corps. Il en est de même pour Ousmane, dont leurs corps n'ont pas été retrouvés. Oui, on attend ce que justice soit faite. Bon, puis on va déceler les responsabilités des uns et des autres.
1: Pour rappel, 4 accusés sont poursuivis dans ces faits. François Bozézé, ancien président de la République, Eugène Baringa-Ekwessé, Vianney Semdjuro et Firmin Danboy. Les 3 derniers ont successivement occupé le poste de commandant du centre d'instruction militaire de Bossembélé à l'époque des faits. Et puis la rentrée judiciaire 2026-2027 a été lancée cette semaine à Bangui en présence du président de la République, Faustin Archange Touadéra. Pour cette année, l'accent est mis sur le fonctionnement des différents cours et tribunaux. La cérémonie s'est tenue en présence de l'ensemble du corps judiciaire. Des précisions avec vous, Christian.
0: Cette première rentrée judiciaire de la 7e République est placée par le chef de l'État sous le signe de la transformation radicale. Dans son réquisitoire, Flamaran Gouba, procureur général près la Cour de cassation, a passé en revue le fonctionnement de plusieurs juridictions. Selon lui, la majorité de ces institutions n'ont pas bien fonctionné, à l'exemple de la Cour des comptes.
3: D'après les informations que j'ai recueillies dans le cadre de l'élaboration de ce réquisitoire, depuis son institution en 1995, la Cour des comptes n'a produit aucun rapport annuel rendu public. Donc, ce côté, c'est 0, 0, 0 partout. Nous ne pouvons que réagir en encourageant votre gouvernement à créer les conditions pour qu'une institution du rang de la Cour des comptes soit véritablement opérationnelle et contrôle la gestion des biens de l'État.
0: En prenant la parole, le président de la République, Faustin Archange Touadéra, a insisté sur la politique de tolérance zéro face aux crimes économiques. Il appelle les acteurs judiciaires à traquer les auteurs de ces actes.
4: À l'aube de ce septennat, j'ai décrété une tolérance zéro contre les prédateurs de la fortune publique. La Cour des comptes, dans ses nouvelles missions, doit évaluer la performance, l'efficacité, la conformité, voire la pertinence de chaque entité ayant la charge de gérer les données publiques, y compris les projets et programmes financés par les partenaires pour le développement de notre pays. J'adresse aujourd'hui un message clair et ferme à l'ensemble des acteurs judiciaires.
0: Cette rentrée judiciaire intervient alors que la CPS vient d'ouvrir le procès de l'affaire de Bossembélé, dans laquelle l'ancien président François Bozézé est jugé par contumace.
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0: Comme annoncé à Villa, le projet Absence Trafic met un terme à son appui au profit des victimes dans les localités de Mbata, Batalimozinga et de Bungumba de la Lobaye. Après 5 années d'assistance multiforme, le retrait de ce projet suscite de grandes inquiétudes chez les bénéficiaires. Marcel Steve Medisinga les a rencontrés lors d'une mission de la Lobaye.
6: Depuis 2021, ce projet, soutenu par le fonds au profit des victimes de la CPI, accompagne les survivants des crises de 2003 et 2013. Il s'agit essentiellement des victimes des exactions attribué au Banyamulenge et à la coalition rebelle Seleka. Parmi elles, Delphine Dongo, qui a tout perdu en 2014 dans la commune de Mbata.
7: Cette ONG nous a appuyés financièrement afin de nous lancer dans l'élevage pour que nous puissions retrouver un peu d'équilibre. C'est avec regret que nous apprenons la fin du projet.
6: Vraiment, il y a un avondomingi. Si Delphine regrette la fin de ce projet, Mireille, qui avait elle aussi tout perdu cette année-là, affirme au contraire avoir tout gagné grâce à cet accompagnement.
8: Je ne suis pas triste car quand je n'avais rien, ce projet m'a soutenue. Aujourd'hui, j'ai un champ et des chèvres, je retrouve ma dignité.
6: Victime des Banyamulenge en 2003, au village Zinga, à 20 km de Mungumba, Natacha a bénéficié d'un accompagnement psychologique et sanitaire.
9: J'ai été victime d'agressions sexuelles. Je n'étais pas en bonne santé. Le projet m'a accompagnée et maintenant j'ai retrouvé la santé. Mes enfants ont été inscrits à l'école et j'ai de quoi à subvenir à nos besoins.
6: De nombreuses victimes, à l'image de Natacha, ont bénéficié d'un appui à la réintégration socio-économique. Pour le maire par intérim de Mungumba, Gabriel Ndembi, le gouvernement doit désormais prendre le relais pour assurer le développement de ces locaux.
10: Projet. Il faut suivi.
11: Nous souhaitons un suivi de ce projet. On ne sait jamais s'il y a une autre crise. Il faudrait que le responsable assiste rapidement les victimes.
6: Même si les défis liés aux conditions de vie des victimes persistent, les responsables du projet CIAF Centrafrique estiment que les bénéficiaires ont atteint le niveau de résilience et d'autonomisation nécessaire. Marcel Steve Mbitisinga, de retour de Bataliment, Radio Ndekeluka.
0: Merci à vous Martial, mais restez avec nous pour recevoir notre invité du jour, Vivien Herbert Tongomale, chef de projet à CIAF Centrafrique.
6: Monsieur Vivien Herbert Tongomale, bonjour.
12: Bonjour.
6: Après 5 années d'appui aux victimes, le projet CIAF Centrafrique se retire des zones de Mbata, Bataliment, Zinga et Mungumba. Pourquoi ?
12: Nous avions lancé le projet en 2021 avec un appui financier du partenaire Fonds au profit des victimes qui est une branche de la CPI. Et après 5 années de mise en œuvre du projet, nous estimons que les victimes bénéficiaires de ce projet ont atteint la résilience et aussi l'autonomisation socio-économique. Je rappelle brièvement que ce projet, implémenté dans les 4 zones, s'articule autour de 3 piliers. D'abord, la réhabilitation physique, tout ce qu'il y a comme aspect médical et autres. La réhabilitation psychologique ainsi qu'un soutien socio-économique. Après 5 années de mise en œuvre, nous estimons que nos bénéficiaires sur le plan psychologique ont atteint la résilience, sur le plan socio-économique ont atteint l'autonomisation économique et sur le plan médical, tout ce qui touche aux besoins médicaux ont déjà été résolus. Raison pour laquelle aujourd'hui nous estimons qu'il est nécessaire pour nous de nous retirer de ces 4 ans de mise en œuvre.
6: Quelles sont en fait les données qui attestent réellement que ces victimes bénéficiaires ont atteint un niveau de résilience qu'il faut ?
12: Les données sont là, les chiffres parlent d'eux-mêmes. Le projet a appuyé 1784 victimes bénéficiaires dans la Lobaye, donc reparties dans plusieurs localités. Donc c'est comme je peux citer la ville de Zinga, la ville de Mungumba, Bataliment et Mbata. Donc à ce jour, nous estimons qu'après des évaluations, nous estimons que ces bénéficiaires sont autonomes et résilientes.
6: Quand on parle aujourd'hui des victimes, il s'agit de quelle catégorie, puisqu'il y a plusieurs crises en République centrafricaine ?
12: Nous sommes en train de parler des victimes de crimes qui relèvent de la compétence de la Cour pénale internationale. Et en République centrafricaine, il y a eu plusieurs crises, comme vous l'avez mentionné. Nous sommes ici en train de parler des victimes de 2002 jusqu'en 2012. Donc ça touche spécifiquement aux crimes qui relèvent de la compétence de la CPI.
6: Le CIAF Centrafrique se retire, mais il y a encore plusieurs besoins que les victimes ont exprimés, notamment le regret et autres de ce départ. Envisagez-vous un retour au futur dans ces régions ?
12: Le Fonds au profit des victimes de la CPI ne fait pas dans l'humanitaire. Comme j'avais tout à l'heure précisé ici, nous prenons en compte les victimes qui ont subi les préjudices qui relèvent de la compétence de la CPI. Donc du coup, voyez-vous, nous avions reçu une base de données avec lesquelles nous travaillons avec l'appui des maîtres conseils. Et à ce jour, comme vous aviez dit, certes, dans ces zones-là, il y a trop de besoins. Mais déjà, je pense que le CIAF pourra envisager son retour avec d'autres bailleurs et d'autres partenaires.
6: Avez-vous donc mis en place un plan de transition pour ces victimes ou non ?
12: Je pense que durant les 5 années de mise en œuvre du projet, nous avions mis en place ce plan de retrait dès la première année. Pourquoi ? Parce que si vous voyez dans ces localités, nous avons mis en place des activités que les victimes bénéficiaires elles-mêmes implémentent. Je donnerai juste l'exemple des mutuelles de solidarité. C'est une activité où les victimes se retrouvent entre elles-mêmes et implémentent cette activité. Ça facilite en même temps la cohésion au sein des victimes avec les autres membres de la communauté et aussi ça soutient, ça aide les victimes à pouvoir facilement cotiser entre elles, octroyer du crédit pour pouvoir soutenir les activités génératrices de revenus. Parce que si nous essayons de faire une évaluation dans ces localités, nous allons nous rendre compte qu'il n'y a pas une structure de microfinance dans ces localités. Et avec l'appui de CIAF, je pense qu'aujourd'hui, dans ces 4 localités, il y a des mutuelles de solidarité qui fonctionnent. Je donnerai juste l'exemple de Mongumba, où les membres d'un groupement de mutuelles de solidarité sont sur le point de mettre en place une fédération. Donc ce qui prouve à suffisance que durant les 5 années, on ne s'est pas contenté seulement d'appuyer les victimes, mais on a mis en place un plan de transition, un plan de retrait, permettant à ces victimes-là de prendre le relais une fois que le projet aura terminé. Vous conviendrez avec moi que c'est un projet, un début et une fin. Et aujourd'hui, si on se retire de cette zone, ce qui prouve à suffisance que les besoins ont été comblés et il faudrait que nous arrivions à nous concentrer sur les autres zones, là où il y a les forts besoins.
6: Mais vous vous retirez, pourtant vous avez déjà posé une base. Est-ce que vous allez poursuivre le suivi ou bien c'est déjà une zone abandonnée ?
12: Non, je pense que le suivi continue. Comme j'avais dit, dans toutes les localités, il y a les mutuelles de solidarité. Et outre que les mutuelles de solidarité, nous avons mis en place des couples. Je dirais, il y a une approche transformationnelle du genre qui touche, que nous appelons dans notre jargon, le curriculum de couple. Donc il y a des couples formés dans ces 4 zones-là. Et ces couples maintenant sont des activistes dans les zones. Et le suivi ne se fait pas qu'en présentiel. Le suivi, nous, on peut déjà envisager ce suivi-là même par téléphone et ça nous permettra de faire du recadrage.
6: Monsieur Vivien Herbert Doumoumali, Radio Ndeke Luka, vous remercie.
12: C'est à moi de vous remercier.

0: Dans la seconde partie de notre émission, où nous parlons de termes juridiques et où nous répondons à l'une de vos questions, dans cet entretien, le terme violence sexuelle est revenu. Et pour plus d'explications, notre expert Christian Dja, chercheur en droit, nous éclaire.
1: Écoutez, la violence sexuelle est l'une des plus graves violations des droits humains qui, n'est-ce pas, désubstantialise l'humain en tant que trésor de l'humanité. Tenez, la violence sexuelle est

0: viol ou alors le viol conjugal, l'harcèlement sexuel, qui sont des exemples les plus poignants de la violence sexuelle. Heureusement, le droit centrafricain, ou si vous voulez, la législation répressive centrafricaine, est vent debout contre cet acte malheureux. Si vous prenez par exemple la loi numéro 6032 du 27 décembre 2006, portant protection de la femme contre la violence en RCA, vous prenez ensuite la loi numéro 10001 du 10 janvier 2010 portant code pénal et même la loi portant code de la protection de l'enfance, vous aurez compris que toute cette législation prévoit et punit justement tous les auteurs de violences sexuelles.
1: Merci à vous Christian Diam, mais restez avec nous pour répondre à la question de nos auditeurs, Fiacre de Guanicola, qui veut avoir des explications sur le terme jurisprudence.
0: Écoutez, la jurisprudence est l'une des sources formelles du droit, d'accord? Les latins disent jurisprudentia, qui signifie le droit dit, le trouble des décisions de justice rendues par les tribunaux et les cours. En droit, il faut relever que la jurisprudence assure une triple fonction. D'abord, une fonction d'interprétation, ensuite une fonction d'adaptation, enfin une fonction de suppléance. Tenez, la fonction d'interprétation de la jurisprudence signifie quoi? Elle signifie que la jurisprudence assure le passage de la règle abstraite au cas concret, en définissant le sens et la portée, n'est-ce pas, de ces règles-là. Aussi, la fonction d'interprétation permet au juge de se livrer à un travail de définition des composantes de la règle de droit. En ce qui concerne la fonction d'adaptation, il faut dire que la jurisprudence permet de faire correspondre les textes de droit à l'évolution de la société. D'ailleurs, Jean-Étienne Marie Portalis, l'un des rédacteurs du Code civil, l'a relevé lors de son célébrissime discours, n'est-ce pas, du 21 janvier 1804 en France, en disant que le texte est figé, le texte ne bouge pas, il revient au juge de le faire bouger. Ok. Quant à la fonction de suppléance, il faut retenir que la fonction de suppléance de jurisprudence permet au juge de trancher des litiges en l'absence de tout texte, d'accord? Et c'est l'article 4 du Code civil qui a donné au juge le quitus de trancher, n'est-ce pas, un problème, même lorsque le texte est muet. Lorsque vous lisez l'article 4, qu'est-ce qu'il dit? Je le cite de mémoire. Le juge qui refusera de juger sous prétexte du silence ou de l'insuffisance de la loi pourra être poursuivi comme coupable du déni de justice. Par ce fait, on a mis sur le juge une espèce d'obligation de juger. Et donc, le juge ne peut pas se laver les mains pour dire qu'il n'existe pas de texte ou le texte est flou. Donc, dans tous les cas, il doit nous donner la solution fidèle judiciaire.
2: Ainsi s'achève la version en français de ce magazine Justice. Merci de votre fidélité d'écoute. Merci à vous, Sosten Mikhailov Zonaïta, pour votre appui technique. Également à vous, Ondia Villa-Bissayo, de m'avoir aidé dans la réalisation de cette émission. À vous, très chers auditeurs. Le rendez-vous est donné à partir de 7h26 pour la version Sango. Mais vous pouvez aussi retrouver cette émission sur notre site www.radiodekiluka.org.
3: Merci beaucoup à vous, Pressoura Jordan Badengbe, Ondia Villa-Bissayo, 6h45, Loire, au fil de l'idée. C'est pour accompagner le magazine Justice.

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4: 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Et puis maintenant, une fois que j'ai étudié Turin, ça a été une transformation, c'est-à-dire que tu transformais un produit. Une fois que j'ai pris le tenu, et puis le produit, j'ai dit, je me suis dit, nous avons beaucoup de choses à faire, tu vois, Johnny, les petits Kengoni, qui t'a aidé, tu t'as prouvé son travail dans le génie.
3: Mais ça, qui t'a quitté en doute, si tu as dit, tu as déjà ton anala, ou tu as dit, qui rendait ça, ben y est aussi, à Bania Inga, tu n'es pas sur mon petit côté, ça m'a dit, en doute, là.
4: Oui, qui m'a dit, il y a une motivation, parce que petit gamin est étranger, à qui tu t'en es, il est mandaillé, et maintenant, il y a une là où il faudrait que tu aies connaissance, il est wani, na gigi. Et qui n'a pas encore d'autres, il y a un moment aussi, qui aide à jeunes, qui vraiment n'a la capacité, ou soit la possibilité, ou soit la motivation, qui s'arrête, qui aide là, et puis il y a un moment aussi, qui tenait ou en bonne place, soit il y a un moment aussi, il est maintenant en pratique, c'est-à-dire que il y a un moment, il transformait un produit, qui tenait ou aider la République centrafricaine.
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4: 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Et puis voilà, il s'est aidé bien là-dedans.
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4: Bon, Billet, Tena, Masekaso et Mambi, beaucoup de courage. Il faudrait que la Zamambakota la Tchapé. Il faudrait que le rêve soit la Kinani. C'est-à-dire que pendant 12 ans à Kenani, il faudrait que à la quoi la personnalité ça là. Bien sûr que c'est une opportunité parce que je crois qu'il y a la possibilité de s'y dire quoi d'autre qui dit madame Béthiapé. Donc voilà, même en étant que à la voix sur place n'a pas encore droit, à la paix aussi, qui croit à la capacité ça là. Et puis là, ils sont déjà pas moins beaucoup connaissés si qui n'a qui mandaye qui peut qui aider aussi. Fanala, Nangoshi, Gayouarani, partagé Nala, voilà les petits contigus aussi dans le développement du Kototi.
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Tout ça, c'est toi.

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1: 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Bonaventure, rebonjour.
2: Rebonjour, Martine Aodé, bonjour à tous. À Bozoum, dans l'Ouam-Pendé, 800 actes de naissance ont été distribués dans des écoles. Une initiative de l'ONG COPI pour faciliter l'accès des enfants à l'éducation. Ici à Bangui, les légumes inondent le marché de foyers verts qu'atteint dans le 3e arrondissement malgré la rareté des pluies. Cependant, le prix d'une botte passe de 50 à 100 francs CFA, mais la quantité reste réduite. En Inde, depuis une semaine, les autorités ont mis hors de service la messagerie Telegram. Quelques 150 millions d'utilisateurs sont privés d'accès à l'application. L'objectif de New Delhi est d'éviter de nouvelles fraudes au concours national d'entrée en faculté de médecine qui se tient à nouveau aujourd'hui, 21 juin. Football, la 9e journée de la Super League démarre aujourd'hui au stade Barthélémy Bogan. Deux rencontres au programme à 13h. SCAF croise AS Douane à 15h. Le FC 5 va affronter Olympique Real de Bambari. 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
10: 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Bonaventure, bonjour.
11: Rebonjour, matinée OD, bonjour à tous. À Bozoum, dans l'Ouam Pendé, 800 actes de naissance ont été distribués dans des écoles primaires. Une initiative de l'ONG COPI pour faciliter l'accès des enfants à l'éducation. Volet culture dans ce flash info. Aujourd'hui, c'est la journée de la musique. La Fédération Centrafricaine de Musique, FECAM, élargit ses actions à l'intérieur du pays. Son bureau local a été mise en place jeudi dernier à Boire dans la Nana Mambéré, un bureau composé de 7 membres. Actualité internationale, en Inde, depuis une semaine, les autorités ont mis hors service la messagerie Telegram. Plus de 150 millions d'utilisateurs sont privés d'accès à l'application. Objectif recherché par New Delhi, éviter de nouvelles fraudes au concours national d'entrée en faculté de médecine qui se tient aujourd'hui. Coupe du monde 2026, le Japon a corrigé la Tunisie 4-0 et la pousse à la porte ce dimanche. 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
3: 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Une fois de plus, bonjour Bonaventure.
4: Une fois de plus, bonjour Martine Odé, bonjour à tous. À Bozoum, dans l'Ouampende, 800 actes de naissance ont été distribués dans des écoles primaires, une initiative de l'ONG COPI pour faciliter l'accès des enfants à l'éducation. Ici à Bangui, des légumes inondent le marché de foyers vert Katin dans le 3e arrondissement malgré la rareté des pluies. Cependant, une botte qui coûtait 50 francs passe désormais à 100 francs CFA, mais la quantité reste insignifiante. Toujours ici à Bangui, clôture hier samedi 20 juin des activités de la 4e édition du concours dénommé Bangui la coquette reine de la SAP. Cet événement culturel, couplé avec la célébration de la musique, a été organisé à l'Alliance française de Bangui. Yaya Djamila a remporté la couronne de reine de la SAP 2026 où Nzewi Di Bokassa premier est sorti deuxième et Dancio D. Crispin Syriac a occupé la 3e place. Football, la 9e journée de la Super League démarre aujourd'hui au stade Barthélémy Boganda. Deux rencontres au programme à 13h. SCAF croise AS Douane et 15h EFC 5 affronte Olympique Real de Bambari. 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
0: 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Ok, programme Tianga Dakar, toi, c'est une gaga, parce que.
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0: il y a des
1: gens qui ont dit
0: que Azo.

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1: 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Et nous, on a un lycée de la paroisse Notre-Dame de la Route. Et nous, on a un la famille Mandika. 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Et nous, on a un lycée de la Route. Et nous, on a un lycée de la Route. Et nous, on a un lycée de la Route.

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0: Etienne, n'a pas dit beaucoup de barassima.
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1: J'ai eu un gamin qui était un garçon qui était venu voir un gars qu'on a dit qu'on voulait. C'est que tu passes à la personne qui a dit que tu voulais. 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
0: Ok, donc pour quand tu as un Dakar à 11h, 12h à tourner?
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0: 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Ah, ça, tu as un Dakar à 11h, 12h.
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0: Il y a quelqu'un qui a bon gars bando. 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
0: L'étude de Zoom, Fadeka.
1: 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L'étude de la vie, d'abord.
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1: 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Abos, je suis un peu plus grand. Je suis un peu plus grand. Merci à Mazoza, merci
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0: 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Alors, ça t'a coûté. Tu as un canapé de type bangasu.
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0: Tonton Denis, n'a pas été PK 22, Barasima.
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Ah bon? 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Il m'a rapporté de tenue quoi, ça va?

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0: Il s'appelle Fabregas. Fabrice Mbuyulu, l'état civil. Nous sommes du côté de la rive. Qui n'a pas été en délibération?
1: Merci.
0: Délinquant, toi, là, dans le quartier, quoi?
1: Quartier Tsunta 5.
0: 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Allô?
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0: Il était en délinquant, on a à la salle, Yanka.
1: Non,
0: il faut dire que c'est là que tu n'as pas connu, Ndati, ma voiture là-bas. Allô?
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2: Vous écoutez le number one des médias en Centrafrique, Radio Ndeki Luka, il est 11h, le Flash Info avec Astrid de Bonin-Koulengue. Astrid, bonjour.
3: Bonjour, Martine Yaoud et bon dimanche à tous. Mécontentement hier d'une partie des habitants de Boire 2 contre les résultats définitifs du second tour des législatives de leur circonscription. Selon ces résultats publiés avant-hier par le Conseil constitutionnel, la candidate Florence Congaï a été déclarée élue au détriment de son challenger Mathurin Issabé. Mais certains électeurs ne sont pas d'avis. Notons que depuis la proclamation de ces résultats, des manifestations continuent de s'enregistrer dans plusieurs localités du pays pour contester. Parlons de la journée du 20 juin qui est dédiée aux réfugiés à travers le monde. Elle a été célébrée hier par les réfugiés soudanais vivant à Priya depuis 2024. Occasion pour ces demandeurs d'asile de présenter aux autorités et aux organisations en charge des réfugiés leurs conditions de vie et leurs attentes. Et puis la 45e édition de la fête de la musique se tient ce dimanche 21 juin. Cette grande journée populaire est marquée par des milliers de concerts gratuits de musiciens amateurs et professionnels dans le monde. En sport, football, la 9e journée de la Super League démarre aujourd'hui au stade Barthélemy Bouganda. Deux rencontres sont au programme. À 13h, SCAF va croiser S-Douane, puis à 15h, FC5 va affronter Olympique Réal de Bombaré. 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
0: Osama, Verdian, Sephora, Prefina. 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

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Dès qu'il ouvre le ministère des Finances et du Budget porte à la connaissance de l'ensemble du public, notamment des usagers de motocyclettes, des véhicules de toutes catégories en puissance motrice, ainsi que des exploitants de jeux de hasard et les vignettes fiscales pour l'année en cours sont donc désormais disponibles. En conséquence, toutes les personnes concernées sont donc invitées sans délai à se rapprocher du service compétent de la Direction générale des impôts et des domaines afin de s'acquitter de cette obligation dans les meilleurs délais. Le ministère des Finances et du Budget informe également qu'une période de grâce est donc accordée jusqu'au 25 juin 2026, c'est-à-dire dans 4 jours. Passé ce délai, une opération massive de contrôle sera organisée sur l'ensemble du territoire national. Les contrevenants s'exposeront aux sanctions prévues par la réglementation en vigueur, notamment le paiement de pénalités et autres mesures coercitives. Le ministère des Finances et du Budget réitère son appel au civisme et à la responsabilité de tous afin de respecter strictement cette disposition faite à Bangui le 19 juin 2026. Et puis, la direction du groupe scolaire Tartine au chocolat et lycée Noé Eclair informe les parents d'élèves et le public bangui que les inscriptions pour l'année académique 2026-2027 sont en déjà commencé maternelle, primaire et lycée. Pour tout renseignement, adressez-vous à la direction du groupe scolaire Tartine au chocolat tous les jours de 7h à 14h et le samedi de 8h à 12h. Contact 72 42 x 25. 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

0: 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Il est 12h, le Flash Info, toujours avec Astrid de Monaco Lengue. Astrid, bonjour.
1: Bonjour Martin Yaoudi, bonjour à tous. Mécontentement hier d'une partie des habitants de Boire dans la Nanamabiré contre les résultats définitifs du second tour des législatives de leur circonscription. Selon ces résultats publiés avant-hier par le Conseil constitutionnel, la candidate Florence Kongaï a été déclarée élue au détriment de son challenger Mathurin Issabé. Mais certains électeurs ne sont pas d'avis. Parlons de la journée du 20 juin qui est dédiée aux réfugiés à travers le monde. Elle a été célébrée hier par les réfugiés soudanais vivant à Bria depuis 2024, occasion pour ces demandeurs d'asile de présenter aux autorités et aux organisations en charge des réfugiés leurs conditions de vie et leurs attentes. La 45e édition de la fête de la musique est célébrée ce dimanche 21 juin. Cette grande journée populaire est marquée par des milliers de concerts gratuits de musiciens amateurs et professionnels dans le monde. Ici à Bangui, la Fédération Centrafricaine de Musique, FECAM, organise un concert à l'esplanade du complexe sportif Barthélemy Bouganda. Football, la 9e journée de la Super League démarre aujourd'hui au stade Barthélemy Bouganda. Deux rencontres sont au programme. À 13h, SCAF va croiser AS Douane, puis à 15h, UFC 5 va affronter Olympique Réal de Bombari. 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

0: Il va faire des salades piquantes, j'en ai quoi, ouais. 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
1: À ça, 30 minutes.
0: Là, tu es ça là, tout comme vous, d'Ala, Gauthier Zangunjan, en tout, tu vois le port, à ça, 30 minutes, à la descente, ouais, s'il fait des sous, il gagne, tu mets une étape de préparation. Il va t'en son, Gunjati, en bâti pour un awa, à la guéor au caraco.
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0: À la covenue, écrasé.
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0: Chef Prince, on va tirer au après, puis qu'on a voyé. Là, dès le fort terrain, il est écrasé, il est en train de se faire. Ce qu'on a fait, il est parti, il a continué à faire une action à l'étape de l'étape. Après, il a fallu venir pour le pécan, on va pouvoir voir si on va tirer à terre du caracou. Quand on va venir, il est égoïé. Donc, alors, on dit tirer au caracou.
1: On dit tirer au caracou. On
0: va faire des soins là qui sont en pécan.
1: Tant que je suis passé des soins qui n'ont pas été conjugués, vert, il faut petit oignon, persil, céleri, oignon.
0: Non, pas du salé, commencez à petit oignon.
1: Commencez à petit oignon, tout coupé.

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0: Ah, tu m'as dit, c'est un petit caracou, c'est un épena, ou écrasé.
1: Non, pas de soin, la zade, quand tu m'en as parlé, la tire, la terre, tu caracou, souffle, d'ailleurs, c'est la zade, tu t'as dit, sous là.
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0: Peut-être que quand on me rende maintenant, il tout qu'on a machine qui est écrasée là.
1: Non, enfin, déjà, la gâchette tout qu'on a machine qui est écrasée.

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1: Non, tu as dit que tu as un terrain à machine.
0: Qui n'a pas été à manier, c'est un terrain qui va. 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
1: Le lundi, il y a un terrain qui est un terrain qui est un terrain qui est un terrain.
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16: 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Il est 13h à Bangui, la grande édition de la mi-journée, une présentation de Astrid de Bonacolengue. Astrid, bonjour.
17: Bonjour Martin Yaoudé, bonjour à tous. Les titres du journal. À la une, le calme est revenu à Batangafo dans l'Omfafa après une tension hier dans la ville. En cause, la mort d'un jeune d'une trentaine d'années suite à des tortures infligées par des policiers. Au sommaire également, les manifestations contre les résultats définitifs du second tour des législatives continuent. À suivre dans un instant, la colère d'une partie des habitants de Boire 2. Nous reviendrons dans ce journal sur la célébration hier de la journée des réfugiés à Bria et sur le site de Molay en RDC. En sport, football, la finale de la CEWA Sport Coupe se dispute cet après-midi au complexe sportif Barthélemy Bouganda à Bangui. Nous sommes deux à la présentation de ce journal. Bonne aventure, Ngoupa Katikiro, bonjour.
18: Bonjour Astrid de Bonheur Kolingué, bonjour à tous. Un jeune de 35 ans a succombé hier suite à des tortures infligées par des policiers du commissariat de Batangafo dans l'Ouamfafa.
17: Selon ses proches, le jeune a été accusé d'avoir volé une grosse somme d'argent, même si le montant n'a pas été précisé. Alors qu'il était conduit au commissariat pour des enquêtes, il était passé au tabac, ce qui a tourné au drame. Cette situation a créé hier une vive tension dans la ville. Mais pour le moment, le calme y est revenu. Témoignage d'un habitant de Batangafo, joint ce matin par Ida Lotin Diko.
19: Hier à 6h du matin, il a été transféré au commissariat par les policiers. Sans attendre l'étape de l'enquête, ceux-ci ont commencé à torturer la victime afin de la pousser à avouer le vol. Comme elle n'avait toujours pas reconnu les faits, ils ont poursuivi les actes de torture. À partir de 11h, son état de santé s'est détérioré et elle a été conduite à l'hôpital. C'est à l'hôpital que notre frère a succombé à ses blessures. Son décès a provoqué l'indignation d'une partie de la jeunesse qui a dénoncé cette attitude des policiers. Des jeunes ont pris d'assaut le commissariat avant l'intervention des autorités locales. Il s'agit de la troisième victime attribuée aux agissements des policiers. Toutefois, le président du tribunal, le gouverneur et même la MINUSCA sont intervenus hier pour apaiser la tension. Le corps a été sorti ce matin en vue de l'inhumation. Cependant, le procureur près le tribunal de grande instance de Batangafo nous a instruit de ramener le corps à l'hôpital pour les constatations d'usage avant l'enterrement. Cette instruction a été exécutée ce matin.
18: Mécontentement hier d'une partie des habitants de Boire 2 contre les résultats définitifs du second tour des législatives du 26 avril dernier.
17: Selon ces résultats publiés avant-hier par le Conseil constitutionnel, la candidate Florence Kongaï a été déclarée élue au détriment de son challenger Mathurin Issabé. Mais certains électeurs ne sont pas d'avis. Bélios Benjamin Abou nous en dit plus.
20: Réunis au marché de la localité Ngaïdoa, plusieurs habitants de la commune de Douakakoursou dans la deuxième circonscription de Boire sont très remontés contre le Conseil constitutionnel. D'après les manifestants, le candidat de leur choix, Mathurin Issabé, avait obtenu 57% des voix selon les résultats provisoires publiés par l'ANE contre 42% des voix pour Florence Ndaye Kongaï. Mais à leur grande surprise, cette dernière est déclarée élue par le Conseil constitutionnel. Michel Sanga, représentant des jeunes de Boire 2, est l'un des manifestants.
0: L'autre fois, au niveau de AND, on a proclamé M. Issabé Mathurin en haut, mais lors des proclamations de cour constitutionnelle, l'autre dame là qui est devenue honorable de Boire-Deux. Chaque année, s'il y a une élection ici, on amène seulement une dame comme ça pour nous diriger dans notre circonscription, ça ne passe pas. Au moment de Béatrice, on a eu rien. Au moment de Béamessi, il n'y a rien. Maintenant encore, on nous amène encore une dame sur nous là. Ça, donc dans notre circonscription là, c'est comment? C'est pour cela qu'on veut avancer avec un homme qui peut diriger la circonscription de Boire-Deux. Nous, la population, ce qu'on veut maintenant, si c'est comme ça, dans notre circonscription de Boire-Deux, on n'a aucune députée sur nous.
21: Bravo.
20: De son côté, Bruno Kaigama, premier conseiller de la commune de Dokakoussou, demande à la population de donner la chance à la candidate déclarée élue.
22: Mon petit dégapa, si mon gagnant peut s'imbéner...
19: Tu peux être dans une course, mais tu échoues. Cela ne doit pas devenir un problème. Cette députée peut avoir une nouvelle vision pour le développement de notre localité. Nous devons nous unir, même avec les candidats déchus, pour travailler en faveur de
22: Boire-Deux.
20: Ce mouvement de colère d'une partie de la population de Boire-Deux a été organisé alors que, selon la loi, les décisions du Conseil constitutionnel sont définitives, sans recours possible. Bélios Benjamin Abo, de retour de Ngaïdoua, Radio Ndekeluka.
17: Notons que depuis la proclamation des résultats définitifs de ce scrutin, plusieurs manifestations ont été organisées, par exemple à Bimbo 1 et à Markunda dans l'Ouam. Une nouvelle marche des électeurs de Markunda a eu lieu même ce matin dans la ville.
18: On a célébré hier la journée mondiale des réfugiés, mais les cérémonies officielles en RCA sont reportées.
17: Entre-temps, sur le site des réfugiés centrafricains de Monlé en République démocratique du Congo, RDC, cette célébration a été organisée hier. Une commémoration placée sous le thème « Soyons solidaires avec les réfugiés jusqu'à ce que chacun soit en sécurité ». Notre travail n'est pas encore terminé. On en parle avec notre envoyé spécial sur place, Edouard Ogossé.
23: Sous un soleil ardent, hommes, femmes et enfants se sont mobilisés pour célébrer la journée des réfugiés. Chants, danses et messages de sensibilisation ont rythmé cette commémoration dédiée à la protection et à la dignité des personnes ayant fui leur pays pour être à l'abri des armes. La cérémonie s'est déroulée en présence des autorités locales, du HCR et des partenaires humanitaires. Jean-Cyril Akotapé est le représentant de la sous-délégation du HCR.
24: Nous voyons que l'assistance humanitaire est en train de diminuer à cause des contraintes budgétaires que le HCR et ses partenaires connaissent. Et donc nous voulons que les réfugiés qui dépendaient de cette assistance alimentaire-là deviennent maintenant autonomes. Et c'est pourquoi notre sous-délégation a choisi l'autonomisation comme un axe prioritaire. Maintenant, ceux qui ne veulent pas s'engager dans l'autonomisation, qui veulent retourner dans leur pays, le HCR est également prêt à les accompagner dans ce retour-là.
23: Wilfried Mademba, président des réfugiés centrafricains du camp de Molé, plaide pour une amélioration de leurs conditions de vie.
25: Autorités, chers partenaires, je vous exhorte à une mobilisation, soyez des alliés, car l'autonomie est le moteur d'une famille stable et d'une économie forte. Parlez moins, mais affrontez les vrais problèmes rencontrés par les réfugiés, plus d'action concrète.
23: Kevin Charlie Tosué, l'un des réfugiés du camp, se réjouit de la célébration de cette journée.
26: Malgré tout ça, les conditions sont toujours difficiles. Nous avons fait face beaucoup des difficultés que nous rencontrons dans les sites, y compris dans les camps. Et malgré tout ça, la journée d'aujourd'hui, c'est une journée qui est vraiment spéciale pour nous les réfugiés. Nous sommes vraiment très contents vraiment de célébrer cette journée, car en finissant la guerre, on était vraiment dépouvés de toute manière, mais c'est par la grâce de Dieu que nous sommes en vie.
23: Pour les réfugiés centrafricains sur les sols congolais, cette journée est l'occasion de faire entendre leurs préoccupations, mais aussi leur espoir. Après plusieurs années passées en exil, beaucoup d'entre eux aspirent à des solutions durables, notamment à l'accès à l'éducation, à des moyens de subsistance et à une vie digne. Et puis, Molé, Edouard Ogossé pour la radio de Keluka.
18: Cette journée a été aussi célébrée hier par les réfugiés soudanais vivant à Bria depuis 2024.
17: Occasion pour ces demandeurs d'asile de présenter aux autorités et aux organisations en charge des réfugiés leurs conditions de vie et leurs attentes. Gasmala Mustapha revient sur cette célébration.
27: «
1: au stade municipal, des chants et des danses traditionnelles, des sketchs et l'exposition des objets artisanaux marquent la célébration de cette journée pour les réfugiés soudanais de Bria. Sur une longue table, Zahra Tidjani Mahmat et une dizaine de ses camarades exposent quelques objets d'art qu'elles ont confectionnés avec l'aide de certaines organisations humanitaires.
2: Les divers objets que nous vendons ici sont des rideaux, des encens, des éventails, des couvre-plats fabriqués à base de feuilles de rosier et beaucoup d'autres. Nous les avons confectionnés avec l'appui de l'ONG CODHCR. Ils nous permettent de résoudre certains de nos problèmes. On se sent désormais parmi les frères et sœurs. Ils nous aident. Pour le moment, tout va bien, mais pas comme on était au Soudan.
1: Cette occasion a aussi permis à ces demandeurs d'asile de parler de leurs conditions de vie depuis leur arrivée dans la localité. Mokhtar Oumar est le président de leur comité.
3: Nous, les réfugiés soudanais, vivons en paix avec la population autochtone de Bria. La CNR et le HCR nous donnaient des produits alimentaires, mais à présent, on donne de l'argent et on soigne aussi gratuitement nos enfants de 0 à 14 ans et des personnes âgées.
1: Depuis 3 ans, près d'un millier de réfugiés soudanais vivent à Bria à cause de la crise sécuritaire dans leur pays. Magloire Balepou, secrétaire général aux affaires régionales de Fertie, exhorte les habitants et ses réfugiés à toujours prôner la cohésion sociale.
4: Le mot que j'ai à dire à mes populations, ils devaient être tolérants et accueillants et protéger ses frères réfugiés. Les réfugiés, ils doivent respecter la loi et les règlements de notre pays.
1: Ici, à Bria, ces réfugiés soudanais ne vivent pas sur un site dédié pour leur installation. Bria, Gasmara Mustapha, Radio Ndekeluka.
18: Une autre célébration aujourd'hui, c'est la fête de la musique. À cette occasion, la Fédération centrafricaine de musique, FECAM, organise cet après-midi un concert à l'esplanade du complexe sportif Barthélémy Boganda.
5: Oui, bonne aventure. Plusieurs artistes sont conviés à prester pour la célébration de cette fête de la musique. Suivant Saint-Just Guérin-Bézi, président de la FECAM sur l'organisation de ce concert, il est au micro de Théoneste Punika.
6: Nous n'organisons pas la fête de la musique dans la mesure où cette fête a été prolongée à une date ultérieure par le gouvernement. Mais nous voulons symboliser cette journée qui compte beaucoup plus pour les musiciens, la journée du 21, dont nous faisons ce qu'on appelle un prélude de s'amuser. C'est notre journée, c'est comme notre date de naissance. Et même si on décide de reporter la fête, mais rien n'empêche qu'on se fait quand même quelques photos pour poster sur Facebook. Donc prenons ça comme ça, nous faisons juste... Parce que la fête du jour J là, c'est différent. Le gouvernement a reporté pour des raisons techniques et des raisons organisationnelles. Donc nous comprenons ça et nous avons adhéré parce qu'on nous a consulté pour ce report.
18: Actualité internationale, en République démocratique du Congo, la conférence épiscopale s'oppose à un changement de la constitution.
5: Une décision prise lors d'une table ronde qui s'est terminée samedi 20 juin et qui a duré 3 jours. L'objectif des évêques était de pouvoir prendre position sur la question d'un changement de la constitution en RDC. Ils ont donc entendu des membres de l'opposition et du camp présidentiel ainsi que des experts et constitutionnalistes pour nourrir ce débat. Selon les prélats, ils ne voient ni la nécessité ni l'urgence d'un changement de constitution. Ils appellent donc le président à honorer son serment de respecter et de défendre la constitution. Les sports, c'est avec Nathan de Saint-Stéphane Ngombe. Bonjour Nathan.
21: Bonjour Astrid de Bonheur Kolingue, bonjour à tous.
5: La finale de la COA Sport Cup se dispute cet après-midi au complexe sportif Barthélémy Boganda.
21: Elle va opposer à 15h Kaga Réveil de Kaga Banduro aux anges de Fatima de Bongui. Le match de la 3e place a été remporté hier par COA Sport devant LFC 3 buts à 1. Entre temps, la 9e journée de la Super League démarre cet après-midi au stade Barthélémy Boganda. Deux rencontres sont au programme. En ce moment même, Astrid Skaf croise Estouane, puis à 15h UFC 5 affronte Olympique Riel de Bombari.
5: À Bossangwa, c'est la poursuite du championnat de la Ligue de la Sous-Ligue.
21: Aujourd'hui à 15h, Estonair joue contre FC Taximoto. Ce championnat qui est lancé vise à redynamiser les activités du football de la localité. Suivant Abdias Soukouta, initiateur de ce tournoi.
7: Je suis passionné de sport et très engagé dans les activités sportives. Nous avons été au play-off à Bambari. Cependant, depuis notre retour, les activités connaissent un ralentissement. C'est pourquoi nous avons décidé de relancer la dynamique sportive au sein de notre communauté. Notre démarche est sérieuse et nous sommes déterminés à aller jusqu'au bout de nos objectifs. Dans cette perspective, nous envisageons de nous affilier d'abord à la Sous-Ligue de Puissa, puis à la Ligue de Mbaïki, afin d'évoluer dans un cadre officiel. Nous faisons toutefois face à de nombreuses difficultés, notamment le manque de matériel sportif, tels que les ballons, les plots d'entraînement et d'autres équipements essentiels. Malgré ces contraintes, nous poursuivons nos activités avec les moyens dont nous disposons actuellement.
21: Astrid, nous quittons Bosongo pour Bozoum, où ce sont les matchs des éliminatoires de la Coupe de la Sulé qui se poursuivent à 15h. Santé Foot sera face à Estompette Mokaf. Hier, Jeunesse Sportive de Bozoum a battu Fatima 4 buts à 0.
5: Football à l'international Nathan, la 23e édition de la Coupe du Monde se poursuit avec les matchs de groupe.
21: À 17h, Espagne joue contre Arabie Saoudite. Ensuite, à 20h, l'Iran sera face à la Belgique. Le dernier match de la soirée va opposer l'Uruguay au Cap-Vert à 23h. Les Pays-Bas ont écrasé hier la Suède 5 buts à 1. L'Allemagne de son côté a battu la Côte d'Ivoire de buts à 1. C'est ce matin que le Japon a malmené la Tunisie 4 buts à 0. La Tunisie est donc écartée de la compétition après deux défaites consécutives. Curaçao a obtenu son premier point en accrochant l'Équateur un but partout.
5: Basketball, la 8e journée du championnat de la Ligue de Bangui se poursuit au centre Martin Goko.
21: À 15h30, I-Trésor va jouer contre Zarasclo, suivi à 17h30 de la rencontre Castor City Plateau.
18: Voilà tout pour le journal en français préparé par l'ensemble de la rédaction. Merci à vous de l'avoir écouté. La version en sango, c'est tout de suite.
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24: nous voyons que l'assistance humanitaire en train de diminuer à cause des contraintes budgétaires.
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10: Bel après-midi, Martine Yaudet, confort d'écoute à tous. Un homme d'environ 35 ans a succombé hier suite à une torture infligée par des policiers du commissariat de Batangafo, dont l'homme fait face selon ses proches. La victime a été accusée d'avoir volé une grosse somme, même si le montant n'a pas été précisé. Alors qu'il a été conduit au commissariat pour des enquêtes, il a été passé à tabac, ce qui a tourné au drame. Cette situation a créé une tension hier dans la ville, mais pour le moment, tout est revenu au calme. Et puis, mécontentement également hier d'une partie des habitants de Boisdeux contre les résultats définitifs du second tour des législatives de leur circonscription. Selon ces résultats publiés avant-hier par le Conseil constitutionnel, la candidate de Florence Congaï a été déclarée élue au détriment de son challenger, Martine Issabé, mais certains électeurs ne sont pas d'avis. Hors de nos frontières en RDC, la conférence épiscopale s'oppose à un changement de la Constitution. Une décision prise lors d'une table ronde de 3 jours qui s'est terminée hier et au cours de laquelle ils ont entendu des membres de l'opposition, du camp président ainsi que des experts et constitutionnalistes pour nourrir ce débat sur les prélats. Ils ne voient ni la nécessité ni l'urgence d'un changement de constitution. Ils appellent donc le président à honorer son serment. Et puis en sport, la finale de la CEWA Sport Coupe se dispute cet après-midi au complexe sportif Barthélemy Boganda. Elle va opposer à 15h Kaga Réveil de Kangabandoro aux Anges de Fatima de Bangui. 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

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Et à partir de 15h, vous allez suivre l'émission via Africa Sport. Ça sera une retransmission, bien sûr. Dans votre émission via Africa Sport, nous allons donner l'antenne, bien sûr, à nos envoyés spéciaux, Pierre-Nostepoune qui attend de Stéphane Ngombe, en direct du complexe sportif Barthélemy Boganda pour la retransmission de la grande finale, bien sûr, de la Coupe de Sewa. Ah, vous allez suivre ça, bien sûr. Ils sont déjà là-bas, hein. Je vous informe. Ensuite, il y a quelques

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1: Une fois de plus, bel après-midi, Martinien. Bel après-midi à tous. Le monde a célébré hier la journée internationale des réfugiés dans le camp des réfugiés centrafricains à Molay en République démocratique du Congo. Cette célébration a été placée sous le thème, je cite, « Soyons solidaires avec les réfugiés jusqu'à ce que chacun soit en sécurité ». Une occasion de sensibiliser à la protection et à la dignité des personnes qui ont fui leur pays. Le HCR a privilégié quant à lui l'autonomie vu la réduction des financements. Les réfugiés ont déploré leur déficit conditions de vie sur les sites et aspire à des conditions dignes. Et puis, mécontentement hier d'une partie des habitants de Boisdeux contre les résultats définitifs du second tour des législatives de leur circonscription. Selon ces résultats publiés avant-hier par le Conseil constitutionnel, la candidate Florence Congaï a été déclarée élue au détriment de son challenger, Martine Issabé, mais certains électeurs ne sont pas d'avis. Hors de nos frontières à Gaza, un enfant est tué chaque jour en moyenne depuis le début du cessez-le-feu, a déploré avant-hier l'UNICEF, en moyenne 265 depuis le début du cessez-le-feu en octobre 2025. L'Agence de l'ONU pour la protection des enfants dénonce également l'indifférence de la communauté internationale. Et puis la finale de la CEWA Sport Coupe se dispute en ce moment au complexe sportif par Tebi Boganda. Elle oppose Kaka Rêvé de Kakabandoro aux anges de Fatima de Bangui. 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
1: 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Attention ce jeune garçon le numéro 10 de Zoltan de Fatima qui est en train de mettre une démonstration de force Emery. Et le bloc est vraiment très très haut. Et l'équipe, les Anges de Fatima jouent au milieu et qui met ce pressing sur leur adversaire qui sont les joueurs de Kagarebe de Bandoro. Et c'est extrêmement difficile pour le moment pour cette équipe de, d'avoir une belle sortie de balle. Kagarebe 0, les Anges 1. Et le match se poursuit ici au complexe sportif Barthélémy Bouganda. Nous sommes toujours dans le coin de Kagarebe avec le numéro 4 qui vient se défendre pour mettre cette balle à la touche. Ça touche toujours pour un avantage du côté Fatima. C'est le numéro 3 des Anges de Fatima. Le numéro 3 des Anges de Fatima, Boutou, c'est Dieu béni qui va lancer cette balle très rapidement et intercepté par les joueurs de Kagarebe qui essaient toujours de se défendre face à l'assaut, face au pressing des Anges de Fatima qui sont dans leur couleur traditionnelle, le rouge et blanc, alors que Kagarebe porte le jaune noir aussi. C'est la couleur de cette équipe et c'est un peu difficile, c'est un peu compliqué pour le moment pour cette équipe de Kagarebe qui essaie de faire sortir la balle mais qui n'y arrive toujours pas. C'est un peu difficile pour cette équipe. À la fois que Maïbiani n'a pas été Kaga Bandoro, il faut en aller à qui voit qu'on Kaga Réveille, tu sais, Aïngo Bati Fatima, par attention, Kaga Réveille. Attention à mon égard, Aïngo Bati Fatima, soit que Laurent a l'air au Fadé, soit que Zon Kotiban Gombran Bati Fatima, soit que Guy Fadé Légué, l'été Bene Kenny, si Goethe Tene Ruing, il va de 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
2: 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Tout est parti du côté gauche.
3: C'est pas possible.
2: Tout est parti du côté gauche du terrain de Kaka Revei. À la baguette, c'était le numéro 21, Oumar Attahir, qui a réussi à trouver le numéro 9 de l'autre côté, Faïta Nawadjob, qui a parfaitement exécuté.
3: Oh non. Oh le non, geste. Attention.
2: Oh, et c'est l'égalisation ici en complexe sportif par Télévis Borana.
3: Cette rencontre nous réserve vraiment des pâtes à votre patate. De cette combinaison au niveau de la ligne d'attaque de Kaka Revei, c'est cette technique à la dernière seconde, cette prise de décision qui a tout basculé, qui a mis les autres bâtiments dans une extrême difficulté pour que le score soit de point d'été pour le moment. Kaka Revei, le Bangoro, 1, les autres bâtiments, 1. Et c'est encore parti. Attention à ce garçon. Maman Zanatei, elle a le numéro 9 qui part à le passé. Attention encore, et la bataille est rude. Sur la ligne d'attaque de ceux qui nous suivent du côté de Bangoro. Et c'est toujours les Kaka, les Kaka réveillés qui contrôlent, qui sont en train d'imposer le rythme de leur jeu au centre de Fatima. Oh, de Fatima complètement bouleversé, dévasté. Après cette parité, ce but encaissé. J'espère qu'on passe au milieu, qui donne pour son numéro 10, qui a une nette avantage, qui a la possibilité de faire un doublé. Attention, elle va très la donner de l'autre côté. Nathan de Saint-Stéphane Ngombe. Effectivement, ça c'est une très très belle rencontre. Donc nous sommes en train de regarder ici, au complexe sportif Barthélemy Bogarda. Kaka Revei nous dit que nous prouve exactement qu'il a son mot à dire. Attention à ce numéro 17, ce milieu offensif de Kaka Revei, Mamazen Ateir. Rappelons que Mamazen Ateir est le grand frère de Abdelaziz Mustafa, qui est aussi le plus jeune joueur de la compétition, du playoff en 2023. Et donc c'est lui qui est en train d'imposer son jeu. Ce garçon d'environ 1m55 ou 60, mais qui n'a pas peur aussi des grands défenseurs des Anges de Fatima. Attention à cette balle à la défense qui donne à la reprise. Attention au gardien de but qui est en train de jouer un peu.

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2: 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Si le gilet que tu vas ramasser, tu vas ramasser pour faire ça, qui est une de vos molongos, au menet, tu peux pas te faire. Soit que toi, y'a pas ta mexan, y'a pas ta mexan à avoir raison, molongo, bien, mais ça, il est aussi, aussi la qui a, à, qui n'a ni le melvin, soit donc, mais bien, parce que ça va pas ta faire. Soit que molongo, voilà, comme on a un passe à la tupu, mais si, ça garde, soit que trop technique, le gilet que tu as l'autre, ou pas, l'aussi, le que, là, Bartholomew Baganage, Dilatona, no, Munda Bonagaratilo, Moinga Tosi Media, Kilagas Tennessee, no Mutilo, look at Kilagas in Latin Papati Fatima, le garçon il est trop technique, très technique pour Mazen Ataïr. Quand il a le ballon, il fait, il prend cette défense des anges de Fatima. Aussitôt il a le ballon, c'est qu'occuper ce débat que demande beaucoup plus la balle en profondeur et essaie de faire très mal à cette équipe des anges de Fatima. Le ballon qui revient pour les anges de Fatima pour le numéro 9, Mali Pangou. Chez Rubin qui n'arrive pas à trouver sa coéquipier de la semaine de réparation. Et le gardien de Kaga Rubin qui est sorti récupérer la balle. Aussitôt il relance ses coéquipiers. Et c'est défendu par cette défense des anges de Fatima qui sont trop agressifs selon l'arbitre. Qui siffle une faute contre les anges de Fatima parce que l'intervention a été très musclée, très physique et très brutale. Ça donne l'occasion d'un coup franc pour cette équipe de Kaga Rubin et c'est pour le numéro 14 qui est Soumaïn Abahali qui essaie de relancer la balle dans la surface de réparation pour trouver sa partenaire. Malheureusement pour cette équipe de Kaga Rubin, Neko David est sorti rapidement, dégagé cette balle, était récupérée par le numéro 10 de Fatima Sotangemeri. Le numéro 6, pardon, qui essaie de faire un débordement et ne parvient pas à trouver sa coéquipier dans la surface de réparation. Sera aussi récupéré par cette équipe de Kaga Rubin. Et c'est le numéro. Ils essaient un peu de se trouver leur partenaire devant. C'est le numéro 7 qui essaie un peu de récupérer cette balle. Devant lui, il y a Neko David qui essaie un peu de parer le passage pour le numéro 7 de cette équipe de Kaga Rubin qui est Feitanga au trésor. Et la balle est sortie, c'est une touche en faveur de Kaga Rubin qui se réveille ici au stade Bartholomew Boganda. Kaga Rubin qui se réveille après avoir encaissé ce deuxième but. Et un joueur de Kaga Rubin qui est resté au sol, qui n'arrive pas à se relever. Théoneste Punika, c'est chaud. De deux côtés, comment est-ce que vous examinez cette rencontre?
0: C'est une rencontre qui va nous réserver beaucoup de surprises ici au complexe sportif Bartholomew Boganda, parce que le Kaga Rubin n'a pas encore dit son dernier mot. Et donc, ça sous-entend que tout est encore possible pour cette équipe qui vient de très loin dans des conditions extrêmement difficiles pour arriver ici à Bangui. Pour passer en demi-finale, après avoir largement dominé l'équipe des frères centrafricains. Les frères centrafricains battus par Kaga Rubin 3-1 pour un passage en force. Cependant, l'équipe, les anges de Fatima, est partie en finale parce qu'il a eu raison. Je vous en prie, c'est Kaga Rubin a battu Sewa Sport et les anges de Fatima ont battu

0: Malipangu, mais qu'il n'a pas finalement trouvé, défendu nonchalamment par le défenseur de Kagaréveil, Abdoulaye Dramé. Attention à cet tacle qui n'est pas aussi, qui est extrêmement mal placé et qui peut coûter un problème à cette équipe. Ce coup de pierre était rapidement joué en retrait pour Neko David, le défenseur de Kagaréveil, de défense de Fatima, qui donne pour Gaupanza Jospin. Attention à cette balle en profondeur, deux défenses, deux attaquants. Alors ils sont sifflés en position de hors-jeu. Il y a Malipangu qui est sur la balle. Et effectivement, Kenny, les DBNE qui est aussi. Là, et donc l'arbitre assistant a pensé que, attention, c'est pas bien joué. Et donc une légère faute sur le numéro 11 de Kagaréveil. Koudoumalé Bernard. Et les Kagalois qui vont avoir un coup de pied arrêté, bien exécuté, qui ne va pas déranger le défenseur. Attention, c'est le problème d'entente entre le défenseur David Neko et son gardien de but, Terence Zemba. Attention, Malipangu, je Rubin qui peut faire quelque chose. Et c'est Feida. Et bien lui, c'est Malipangu Rubin qui marque le troisième but. Toujours ce problème d'entente entre les gardiens et les défenseurs. Malipangu a eu la possibilité de lober le gardien. Il a vu son positionnement, il a décidé de le lober. Et donc, c'est finalement 3-1 pour le moment dans cette rencontre opposant qui est arrivé aux Anges de Fatima. Et là, au rythme où vont les choses, ça va être extrêmement difficile pour les joueurs de Kagaréveil, pour se réveiller, bien évidemment. Et donc ça, c'est très très difficile et très compliqué. Malipangu Chérubin, qui a profité de cette occasion, de cette mésentente entre la ligne de défense des joueurs de Kagaréveil, pour lober le gardien de but, Missibé Deschamps, qui pouvait sortir malheureusement, mais qui n'a pas eu la chance. Et donc c'est finalement 3-1 dans cette rencontre. Et donc, c'est Mamazen qui veut prendre la responsabilité, qui veut aussi faire quelque chose. La balle est toujours du côté de Kagaréveil, bien défendu par Neko David, qui met en touche cette balle de Kagaréveil. Ça sera une touche de Kagaréveil, rapidement jouée pour le numéro 8 de Kagaréveil, qui est Abdoulaye Mamadou. Abdoulaye Mamadou, qui est bien taclé par le numéro 3, Poutou Sédio Beni. Le latéral gauche des Anges de Fatima qui se défend, alors que la balle est toujours dans le camp adverse, dans le camp des Anges de Fatima. Les Anges de Fatima, 3, Kagaréveil, 1. Et donc la rencontre se poursuit ici, au complexe sportif Barthélémy Boganda, Nathan de Setspan Ngombe, Ake Pendrandembo, Angenan Dembeso, Ake Emeriso, c'est le Kirinambage, Pendrandembo, Emeriso, 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
1: 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Allô, Nathan, est-ce que Nathan est Maïka?
0: Il est mal à la bague de tir et d'affronter avec Luca Marcelin.
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3: Bel après-midi Martinien, bel après-midi à tous. Le monde a célébré hier la journée internationale des réfugiés dans le camp des réfugiés centrafricains à Molay en République démocratique du Congo. Cette célébration a été placée sous le thème, je cite, « Soyons solidaires avec les réfugiés jusqu'à ce que chacun soit en sécurité ». Une occasion de sensibiliser à la protection et à la dignité et des personnes qui ont fui leur pays. Et le HR a privilégié l'autonomie vu la réduction des financements. Les réfugiés ont déploré leurs difficiles conditions de vie sur les sites et aspirent à des conditions dignes. Un mot de culture, Yaya Djamila remporte la couronne de reine de la SAP édition 2026, dénommée Bongi la coquette reine de la SAP. C'est à l'issue de la finale de la 4e édition tenue hier à l'Alliance française de Bongi. Elle reçoit une enveloppe de 500 000 francs CFA, compris cet événement culturel couplé avec la célébration de la journée de la musique a été organisée par l'Alliance française de Bangui. À Gaza, un enfant est tué chaque jour en moyenne depuis le début du cessez-le-feu, a déploré avant-hier l'UNICEF. En moyenne, 265 depuis le début du cessez-le-feu en octobre 2025. L'Agence de l'ONU pour la protection des enfants dénonce également l'indifférence de la communauté internationale. Et puis en sport, les Anges de Fatima de Bangui 2, Kaka Réveil de Kakabandro 1, c'est le résultat provisoire du match qui les oppose en ce moment à l'occasion de la finale de la CEOA Sport Coupe qui se dispute en ce moment au complexe sportif Barthélemy Bouganda de Bangui. Et Barazo Koso et Kemandro Sang, on a perdu bien comme bité soit d'où n'y a mobimba, c'est pile à Biri, Langoucha, soit Pelocha, la si, Gunatamena contre, Namekichi, Kantochi, Béafrica, soit qui n'a pas été moulin à Congo Dipanda, yé, Kapali Sepelango, Langoucha, Baïgi, Kantocha, Matin, Soumifa, soyons solidaires avec les réfugiés jusqu'à ce que chacun soit en sécurité et que Béni passe à soi, Wartiné, Vunga Sangunda, Tiné, la soit Pelocha, la, si une Dokacha, Chara, battu le soir, une visite, à Sakusa, Tené, à soit Pelocha, la, à l'imbiti, qui comme Tianga, la, Veni Tomaso, Daltiso 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
2: Et qui en a capable de faire ça, merci à vous.

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0: Vous écoutez la Mindeki Luka, les 17h à Bangui, le point d'actualité avec Ondi Avila Bissayou. Avila, bonsoir.
1: Bonsoir, Dieu merci Goga, bonsoir à tous. Yaya Jamila remporte la couronne de Reine de la SAP édition 2026, dénommée Bangui la coquette Reine de la SAP. C'est à l'issue de la finale de la 4e édition tenue hier à l'Alliance française de Bangui. Elle reçoit une enveloppe de 500 000 francs CFA, compris. Cet événement culturel couplé avec la célébration de la journée de la musique a été organisé à l'Alliance française de Bangui. Mécontentement hier d'une partie des habitants de Boisdeux contre les résultats définitifs du second tour des législatives de leur circonscription. Selon ces résultats publiés avant-hier par le Conseil constitutionnel, la candidate Florence Kongai a été déclarée élue au détriment de son challenger, Mathurin Issabé, mais certains électeurs ne sont pas d'avis. Et puis, hors de nos frontières au Kenya, un grand incendie au marché de Gikomba à Nairobi blesse des milliers de commerçants sans activité. Cet incendie a dévasté de la nuit d'hier à aujourd'hui une grande partie du marché, le plus grand marché de vêtements de seconde main de Nairobi. La cause de l'incendie reste encore inconnue. Ange de Fatima de Bangui, ce Kaga réveil de Kagabandoro 1, c'est le résultat provisoire du match qui les oppose en ce moment à l'occasion de la finale de la CEWA Sport Coupe qui se dispute en ce moment au complexe sportif Barthélemy Boganda. 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

Souvenez-vous, mercredi, nous vous parlions de la colère des passagers de Royal Air Maroc après le report de leur vol sans explication selon eux. Dans un instant, Destin de Bonheur Willicon va nous rejoindre dans le studio A pour revenir sur cette grogne et nous raconter les coulisses de son reportage. Autre dossier de la semaine, mardi dernier, sur le site du cimetière de Ndresse dans le 7e arrondissement de Bangui, certaines personnes ont récupéré des produits avariés destinés à être détruits. Pourquoi un tel comportement? Des mesures de sécurité avaient-elles été prises et quelles pourraient être les conséquences si ces produits se retrouvent sur le marché? Et dans notre chronique Buzz, nous nous intéressons aux réactions des internautes après l'élection de la nouvelle maire de Bangui.

0: vous l'avez suivi sur nos antennes. Mercredi dernier, des clients de la compagnie Royal Air Maroc ont exprimé leur mécontentement ici à Bangui. Ces passagers dénonçaient les annulations répétées de leur vol. Retour sur les faits avec Destin de Bonheur Willy Khan.
1: Une cinquantaine des passagers de la compagnie Royal Air Maroc se sont rassemblés devant les locaux de l'agence pour réclamer des explications sur les annulations successives de leur voyage malgré l'achat de leur billet d'avion. Jean-Paul, l'un d'eux en vacances à Bangui, affirme que son vol est reporté depuis un mois alors qu'il devait regagner Paris pour reprendre son travail.
2: Plus d'un mois pratiquement qu'on me fait rejeter le vol et il n'y a pas de solution. Donc à chaque fois que je viens, on me dit de revenir et les gens, même le responsable, ne reçoit pas. Et là aujourd'hui, on est obligé quand même de se retrouver pour essayer de pousser la revendication à un niveau collectif.
1: Informés de cette situation, les forces de l'ordre sont intervenues pour disperser les manifestants. Selon les témoignages, certains effets personnels, notamment des téléphones et des bagages, auraient été retenus tandis que quelques passagers ont été conduits à la SRI. Sylvie Carlos dénonce des actes de brutalité dont elle a été victime lors de la descente des policiers.
3: Le bureau est ouvert mais il n'y a personne. Et là, le commandant, quoi, il vient de m'agresser, il a pris mon téléphone. On est en train de revendiquer ce que nous on a droit. Il a confisqué mon téléphone. Est-ce que c'est normal?
1: Nelly Chloé, l'une des manifestants, appelle les autorités centrafricaines à trouver une solution à ce problème qui, selon elle, n'est pas nouveau.
4: Il y a d'autres qui ont des vols depuis plusieurs mois. Ils sont bloqués sur Bangui. Il y a d'autres qui doivent reprendre les cours. Il y a d'autres qui ont plein de problèmes particuliers. Nous réclamons actuellement une prise en charge totale. S'ils doivent faire rester les gens, parce que trop c'est trop avec cette compagnie, que nos autorités prennent les responsabilités. Nous interpellons le ministre de l'Aviation civile. Nous sommes dans notre pays. Nous souffrons, trop c'est trop.
1: Jusqu'à présent, les responsables de la compagnie Royal Air Maroc n'ont pas répondu à nos multiples sollicitations. Les manifestants affirment qu'ils poursuivront leur mouvement jusqu'à l'obtention des réponses satisfaisantes et d'une solution concrète à leurs préoccupations.
0: Destin de Bonheur Willy Khan, vous êtes avec nous ce soir dans le studio A de Radio Nekiluka. Bonsoir Destin.
5: Bonsoir Parfait Eddy Commissaire, confort d'écoute à tous les auditeurs de Radio Nekiluka.
0: Comment vous est venue l'idée de vous intéresser au mécontentement des passagers de Royal Air Maroc?
5: Eh bien, c'était le mardi dernier, nous étions ici à la radio en train de travailler. Certains clients de Royal Air Maroc nous ont contactés rapidement en disant qu'ils sont en train de manifester leur mécontentement suite aux annulations répétées et non justifiées de leur vol. Et ils nous ont contactés, nous avons jugé que c'était important d'aller couvrir ce mécontentement parce qu'ils sont des Centrafricains qui présentent leur mécontentement et que c'est important qu'on puisse aller là-bas tourner un reportage voilà, pour voir, hein, pour recueillir leurs plaintes, qu'est-ce qu'ils revendiquent concrètement. Et lorsque nous étions arrivés là-bas sur le terrain, nous avons premièrement vu une foule de personnes, d'au moins 50 personnes, qui étaient là en train de manifester, en train de revendiquer leurs droits. Nous nous sommes rapprochés d'eux pour leur demander qu'est-ce qu'ils revendiquent concrètement. Ils nous ont dit qu'ils ont payé leur billet d'avion. Certains veulent aller dans les conférences internationales, d'autres veulent quitter le pays pour des raisons sanitaires. Ils ont payé leur billet à la compagnie Royal Air Maroc, mais cette compagnie ne fait que reporter le jour de leur voyage, tellement que ça devient répétitif. Ils sont obligés de se retrouver le mardi pour présenter leur mécontentement et revendiquer des explications et demander des explications pour que Royal Air Maroc leur explique leur situation. Si c'est pas possible qu'ils voyagent avec cette compagnie, qu'ils trouvent une autre solution et que ces passagers puissent aller dans leur direction. Donc nous étions là-bas, nous avons recueilli toutes les opinions pour venir traiter et monter les reportages que nous venons d'écouter avec vous.
0: Justement, en parlant de votre reportage, dans ce reportage, vous avez indiqué que les forces de l'ordre ont dispersé les manifestants. Pour quelles raisons?
5: Nous ne savons pas les raisons de la venue de ces forces de l'ordre, mais lorsque nous étions là-bas, après quelques heures de manifestation, les forces de l'ordre étaient là-bas sur les lieux en train de déloger les manifestants de la devanture, hein, de l'agence Air Maroc. Donc ils ne voulaient pas que les manifestants restent ici devant la compagnie Air Maroc, de peur que les manifestants ne puissent casser la porte ou bien détruire certains biens de l'agence. Les forces de l'ordre ont ramassé les téléphones et certains de leurs bagages, et même les gendarmes ont pris certains certains manifestants pour les amener ici au niveau de la SRI, mais tous les manifestants ont été libérés le même jour et leurs téléphones, leurs bagages leur ont été remis.
0: Les manifestants affirmaient vouloir poursuivre leur mouvement jusqu'à obtenir des réponses satisfaisantes. Et a-t-il eu d'autres actions depuis celle de mardi dernier?
5: Oui, les manifestants n'ont pas laissé leur manifestation. Le mardi, ils ont manifesté et après l'arrivée des forces de l'ordre, voilà, tout est arrêté. Et après, le mercredi, ils ont repris, même avant-hier, vendredi, d'autres manifestants étaient allés là-bas pour voilà, avoir des informations sur leur vol. Mais selon les informations qu'ils nous ont données, parce que nous les avons contactés à la fin pour faire le suivi de l'information, ils nous ont dit que la compagnie Royal Air Maroc leur avait dit qu'elle va rembourser 30% pour ceux qui ont payé leur billet ici en République centrafricaine, mais ceux qui ont payé leur billet dans d'autres pays avant de venir ici, Royal Air Maroc n'a pas la capacité de rembourser. Donc ce sont les agences des pays de provenance qui doivent payer et non Royal Air Maroc, ce qui a envenimé la situation. Mais certains manifestants ont dit qu'ils vont juste abandonner pour payer d'autres billets et revenir dans leur pays d'origine.
0: Pour terminer notre échange avec vous, Destin, même si les responsables de Royal Air Maroc n'ont pas répondu à vos sollicitations, avez-vous une idée des raisons qui pourrait expliquer ces annulations de vol?
5: Non, jusqu'à présent, nous n'avons pas eu d'autres raisons parce que ce sont les responsables de cette compagnie qui allaient nous donner des raisons bien fondées. Mais comme nous les avons contactés en vain, nous avons même laissé des messages voilà, pour qu'ils puissent nous répondre. Mais jusqu'à présent, ils ne répondent pas à nos sollicitations et que du coup, ça devient impossible pour nous de déterminer une raison. Mais selon certains passagers, certains anciens passagers de cette compagnie avec qui nous avons échangé, ils nous ont dit que c'est pas pour la première fois que des tracasseries de ce genre arrivent lors des vols avec cette compagnie Royal Air Maroc. Certains ont dit qu'ils arrivent ici au pays, mais leurs bagages n'arrivent pas jusqu'après 2, 3, 4 jours pour que les bagages arrivent. Pendant ce temps, certains perdent leurs bagages, certains qui ont des séjours réduits ici, voilà, ont des problèmes. Donc, jusqu'à présent, on ne connaît pas l'origine ni la raison de cette de l'annulation des vols à répétition. Toutefois, Teddy, quelques semaines passées, la compagnie Royal Air Maroc avait sorti un communiqué qu'elle a annulé certains de ses vols dans certains pays de l'Afrique centrale à cause de la rareté de kérosène due à la guerre au Moyen-Orient et à la fermeture du détroit d'Ormuz, ce qui empêche la compagnie de continuer des vols dans certains pays. On ne sait pas si cette tracasserie fait suite à ce communiqué, on ne sait pas, mais jusqu'à présent, on attend toujours les suites de la part des responsables de cette compagnie.
0: En tout cas, merci à vous, Destin de Bonheur Willikan.
5: Et je vous remercie.
0: Nous abordons maintenant le deuxième sujet de la semaine, juste après cette courte pause.

0: Mercredi, vous avez également suivi sur Radio Nikiluka le reportage consacré au ramassage de produits avariés lors de leur destruction dans le 7e arrondissement de Bangui. Certaines personnes ont récupéré ces produits impropres à la consommation pour les revendre, une pratique qui inquiète fortement la population. Le point avec Edouard Ogossé.
1: Ces habitants pointent du doigt des agents de la société Africa Service chargés de la destruction de ces denrées impropres à la consommation sur les sites du cimetière d'Indres situé dans le 7e arrondissement de Bangui. Même si certaines personnes ramassent ces produits, ces agents revendent également une partie à la population. Edgar Bokossé, l'un des habitants, s'est dit choqué par cette pratique.
2: Avec ce qui se passe dans ce pays, nous risquons tous de mourir. Ces produits avariés sont acheminés depuis Poco. Plusieurs jeunes conducteurs de mototaxi du quartier combattant les suivent et les transportent ensuite vers différents quartiers, notamment Tournon. Selon les informations que j'ai recueillies, ce n'est pas la faute des Centrafricains, car ils achètent sur les marchés ce qu'ils trouvent pour se nourrir. La responsabilité incombe plutôt aux propriétaires de véhicules et aux chefs de poubelle qui se livrent à cette pratique. Je vais demander au commandant d'interdire l'accès de ce véhicule à notre quartier, car il met la population en danger.
1: Achille, agent de la société Africa Service, rejette ces accusations. Toutefois, un lot de ces produits a été retrouvé dans leur véhicule.
3: Ce qui se passe concerne les chefs de poubelle et les habitants. Pour notre part, nous avons uniquement transporté les produits qui étaient destinés à être incinérés. Ce sont les chefs de poubelle qui peuvent les vendre à la population. Ces sacs de soja m'ont été donnés par mon patron, un expatrié. Ils ne sont pas encore expirés. Il s'agit de 6 sacs de soja ainsi que des cartons de Foster Clark. Nous ne pouvons pas les jeter dans la décharge. C'est pourquoi nous avons placé dans la cabine du véhicule.
1: Alertés, les éléments des forces armées centrafricaines sont intervenus pour empêcher la récupération de ces produits avariés. Selon plusieurs observateurs, ces phénomènes se répètent lors des opérations de destruction. Ils appellent toutefois les autorités compétentes à plus de rigueur afin de mieux protéger la population contre les risques sanitaires.
0: Merci à vous, Edouard Ogossé. Vous venez de nous rejoindre dans le studio A. Bonsoir, Edouard.
1: Bonsoir, Parfait Eddy Comessé. Bonsoir à tous.
0: Comment avez-vous réalisé ce reportage? C'est-à-dire, vous nous racontez les coulisses de votre travail.
1: Certainement, ce sujet m'a été attribué par les rédacteurs en chef de Radio Ndekeluka qui m'a contacté par téléphone. C'est parce que j'étais sur le terrain, sur un sujet. Il m'a dit, Edouard, voilà, il y a un sujet au niveau, il y a un dossier. Au niveau des cimetières Ndres, il y a un site de destruction des produits avariés. Alors, tu dois aller travailler ce sujet. Alors, c'est comme ça que le chauffeur est venu me récupérer, m'a amené sur le terrain. Une fois arrivé, on a vu la population locale. On les riverait en train de ramasser ces produits avariés. Et c'est comme ça qu'on a commencé à tourner les reportages, à leur renseigner, à demander pourquoi vous faites cet acte, pourquoi vous ramassez ces produits, ainsi de suite. Et c'est dans ce sens que nous avons pu réaliser ces reportages.
0: Mais en réalisant ce reportage, est-ce que vous avez rencontré des difficultés sur le terrain?
1: Certainement oui, parce qu'il y a certaines personnes qui n'ont pas voulu s'exprimer par rapport à ce sujet. Nous les avons trouvés en train de ramasser ces produits, mais ils n'ont pas voulu parler. Il y a d'autres qui étaient aussi des observateurs, qui étaient là en train de regarder ceux qui récupèrent ces produits. Ils n'ont pas aussi voulu se prononcer. Mais avec le temps, on a cherché à mettre un climat de confiance entre la population locale et nous. Et c'est comme ça qu'on a essayé de convaincre ceux qui étaient là. Une ou deux personnes ont accepté de parler.
0: Mais puisque vous avez pu recueillir quelques avis, les témoignages que vous avez recueillis sur le terrain, lesquels vous ont plus marqué?
1: Le témoignage qui m'a plus marqué, c'est d'attendre les lanceurs d'alerte. C'est le monsieur qui avait contacté la radio pour informer la radio qu'il voilà, y a telle situation qui se passe en ce moment sur tel lieu. Ce monsieur est venu vers nous, il était vraiment furieux de voir cette pratique. Son témoignage m'a marqué, c'est parce que à la fin de notre entretien, il a fait une proposition qu'il va voir les commandants des FACA qui est au niveau des Kankassai pour interdire que ce genre de produits puissent entrer dans leur localité. C'est parce que ce sont des produits qui sont périmés et la population les consomme. Du coup, ça a des conséquences. Je sais que nous allons y arriver. Et lui, en voyant cette pratique, il a décrié ces pratiques. Il a dit, bon, c'est l'ONU, c'est pas du tout bon de ramasser ces produits pour aller soit les revendre au quartier ou soit les consommer.
0: Mais Edouard, selon vous, qu'est-ce qui pousse certaines personnes à agir ainsi?
1: Je te dis, la première cause que nous pouvons souligner, c'est la pauvreté. C'est la première cause, c'est la pauvreté. Et secondo, c'est l'ignorance. Si on est ignorant, on agit ainsi. Et aussi, si on est pauvre, on ne sait quoi faire, on se retrouve devant pareille situation, on cherche à profiter de l'occasion. Donc, si nous voyons bien comment un produit qui est périmé, on veut le jeter dans la poubelle. Vous venez dans la poubelle. récupérer pour aller manger.
2: Est-ce que vous avez remarqué beaucoup de gens qui sont venus ramasser ces produits avariés et il s'agit exactement de quels produits?
1: À notre arrivée, d'autres produits étaient déjà disparus hein, dans la nature, mais ce que nous avons vu sur le terrain, c'était le carton de Foster Clark. Nous avons également vu des sacs de farine de maïs également qui étaient là, qui étaient déjà périmés, où la date de péremption était remontée de février 2026. Donc avec ce décalage de 4 mois, vous voyez, c'est déjà impropre à la consommation. Et ce sont ces produits que la population locale était en train de les ramasser, de les évacuer chez eux à la maison.
2: Mais est-ce que vous avez remarqué la présence de plusieurs personnes sur le lieu?
1: Nous avons remarqué la présence de plusieurs personnes qui étaient là en train de ramasser ces produits.
2: Des enfants, des femmes?
1: Il y avait des femmes, hein, il y a des femmes, il y a des hommes, il y a même des enfants qui sont là en train de regarder. Et même à notre entrée sur le site, on a rencontré un conducteur de moto, taxi, qui a chargé ces produits. En nous voyant, directement, il a jeté sa moto, commencé à décharger ses produits à la hâte. Et puis, non, chef, c'est pas moi, je suis qu'un simple conducteur.
2: Non, il
1: pensait que nous étions des militaires, c'est pas que nous étions dans les véhicules. Alors, il avait peur, il a jeté et a pris fuite. Voilà, il y avait assez de gens qui étaient en train de ramasser ces produits.
2: Dans votre reportage, Edouard, vous avez souligné que cette pratique n'est pas nouvelle. Que proposez-vous pour mieux sécuriser les opérations de destruction des produits de première nécessité?
1: Selon moi, ces produits, une fois chargés dans les véhicules, c'est mieux d'asperger l'essence, soit gasoil, sur ces produits. Comme ça, avec cette odeur de gasoil ou d'essence, je crois que la population ne va pas récupérer ces produits. C'est parce que déjà, l'odeur ne va pas leur permettre de consommer ces produits. Et aussi, aussitôt arrivé sur les sites, faites de sorte que ceux qui ramènent ces produits puissent l'incinérer normalement, puissent les brûler. C'est parce qu'ils partent, ils jettent et ils s'en vont. La population est là, après avoir jeté, ils partent, ils récupèrent. Et aussi, ce que nous allons ajouter est que pendant ces genres d'opérations, c'est mieux que les convoyeurs soient accompagnés par des agents des forces de l'ordre qui ont de bonnes moralités. C'est parce que nous connaissons le pays. Donc, pour ne pas que ces éléments des forces de l'ordre puissent s'impliquer aussi dans la vente de ces produits, donc c'est mieux d'associer des bons militaires qui pourront sécuriser les sites. D'abord, commencer à sécuriser les produits avariés au niveau du chargement jusqu'à ce les sites et faire l'incinération à leur présence jusqu'à la fin. Et maintenant, ils vont sortir pour partir. C'est des solutions que nous pouvons proposer pour que ce genre d'actes ne puissent pas se répéter. Et c'est parce que ça va nuire à la santé de la population.
2: Justement, parlons de ces conséquences. Quels risques la consommation de produits avariés représente-t-elle pour la population?
1: Les conséquences sont nombreuses. C'est parce que un produit qui est déjà périmé, ça ne rentre pas dans la norme de la consommation. Du coup, on doit le déclasser. Et quand vous mangez quelque chose qui est périmé, ça a des conséquences sur votre santé. C'est pourquoi les gens développent des maladies n'importe comment, où les gens se plaignent à tout moment des coliques abdominales, que nous allons dire des douleurs au niveau du ventre. Et à chaque fois, non, voilà, je souffre de typhoïde, il y a vers intestinaux, il y a ça. Et même sur les reins également, c'est parce que ces produits ne sont pas de bonne qualité.
2: En tout cas, merci à vous, Edouard, pour vos réponses.
1: Merci à vous, parfait et dit, commencez.
2: Nous passons à présent à la dernière partie de l'émission avec notre chronique buzz de la semaine. Inès, c'est à vous.
4: Merci Teddy. Depuis l'élection de la nouvelle maire de Bangui mercredi dernier, Facebook et WhatsApp sont inondés de réactions. Prisca Roselyne Manon a été élue maire de Bangui. Elle l'a emporté face à Adrienne Portiadi à Abazen au terme d'un scrutin très serré, 30 voix contre 29. Alors les commentaires se multiplient sur les réseaux sociaux. Un internaute écrit « Toutes mes félicitations pour votre brillante victoire. Son issue favorable était largement prévisible au regard de vos qualités et de vos efforts. Malgré les agitations de certaines personnes, vous avez triomphé. » Un autre réagit « Tout était déjà arrangé, rien de spécial, mais il ne faudra pas pleurer demain. On savait que les conseillers municipaux étaient sous pression du MCU. » Un troisième internaute compare la situation à celle du Congo. « Félicitations à Madame Manon, le président congolais Denis Sassou Nguesso avait demandé au maire Hugues Ngolondele de transformer Brazzaville en petite Suisse. Et cela a été fait. Madame Mano, Bangui la coquette n'existe plus. Mettez-vous au travail pour le renouveau de notre capitale. Pour ce Bangui soit, les attentes sont claires. sanitaire. Nous attendons de vous la mise en place des services de base au assainissement, voirie, éclairage public et gestion des déchets. Nous voulons aussi plus de transparence, de rigueur dans la gestion des finances publiques et davantage de redevabilité. D'autres adressent un message d'encouragement à la candidate malheureuse. Courage, Madame Portiadeh Abazen, vous êtes une femme battante, courageuse et déterminée. Un jour, le soleil se lèvera sur vous. Vive la démocratie. Enfin, ce commentaire attire également l'attention. Toutes mes félicitations, Madame le maire. Les préparatifs de l'investiture du président ont transformé la ville en 3 mois. Nous vous donnons également 100 jours pour changer le visage de Bangui. Votre première mission, bitumer la cour et réhabiliter la mairie. Voilà, Teddy, quelques réactions recueillies sur Facebook après l'élection de la nouvelle maire de Bangui, Prisca Roselyne Mano. Son adversaire, Adrienne Portiadeh Abazen, a reconnu sa défaite. L'installation officielle de la nouvelle maire a eu lieu jeudi dernier.
0: Merci Inès pour cette chronique buzz qui met un terme à notre synthèse de l'actualité de la semaine. 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
1: Là, c'est toujours le grand Jigem, c'est 4 livres.
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1: De Ratun de Kelouka. Dijon Coiffure, chez Jean Credeux. Ah, lui fait le débat.

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La présidente du centre numéro 8, lycée d'excellence professeur Faustin Arcoge Touadéra, du baccalauréat session de juin 2026, informe l'ensemble des surveillants affectés aux 10 centres ainsi que les membres du secrétariat qu'une réunion technique se tiendra le lundi 22 juin 2026 à 8h30 minutes précises. Cette rencontre qui sera dirigée par la présidente du centre portera sur les dispositions pratiques relatives au bon déroulement des épreuves du baccalauréat session de juin 2026. Compte tenu de l'importance de l'ordre du jour, la présence de toutes et de tous est obligatoire. Les personnes concernées sont invitées à prendre les dispositions nécessaires afin d'être présentes à l'heure indiquée. Fête à Bangui, le 21 juin 2026, la présidente du centre numéro 8. «
La présidente du centre numéro 8 du baccalauréat session de juin 2026 porte à la connaissance de tous les candidats libres de la série B qu'un contrôle d'identité sera effectué avant leur accès aux salles d'examen. À cette fin, les intéressés sont priés de se présenter au centre d'examen le mardi à partir de 6h45 exclusivement de l'une des pièces suivantes. La carte nationale d'identité, le permis de conduire, le passeport. Aucune autre pièce ne sera acceptée pour cette opération de contrôle. La présidente rappelle que le centre numéro 8 du baccalauréat, logé au lycée d'excellence professeur Faustin Archange Touadéra, est situé dans l'enceinte de l'ex-école UNESCO, en face du lycée Sépub. Elle invite les candidats concernés à faire preuve de ponctualité et de discipline afin de garantir le bon déroulement des opérations préalables aux épreuves faites à Bangui le 21 juin 2026, signée la présidente du centre numéro 8. Le ministère des Finances et du Budget porte à la connaissance de l'ensemble du public, notamment des usagers de motocyclettes, des véhicules de toutes catégories de puissance motrice, ainsi que des exploitants de jeux de hasard, que les vignettes fiscales pour l'année en cours sont désormais disponibles. En conséquence, toutes les personnes concernées sont invitées sans délai à se rapprocher des services compétents de la Direction générale des impôts et des domaines afin de s'acquitter de cette obligation dans les meilleurs délais. Le ministère des Finances et du Budget informe également qu'une période de grâce est accordée jusqu'au 25 juin 2026. Passé ce délai, une opération massive de contrôle sera organisée sur l'ensemble du territoire national. Les contrevenants s'exposeront aux sanctions prévues par la réglementation en vigueur, notamment le paiement de pénalités et autres mesures coercitives. Le ministère des Finances et du Budget réitère son appel au civisme et à la responsabilité de tous afin de respecter strictement cette disposition. Signé le directeur de cabinet, M. Wamata Yambuka. Voir clair, c'est mieux vivre. 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

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Merci à la Côte d'Ivoire.

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1: 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Maman est dit que la famille est la famille où il est. Voilà. La famille, la famille où il est. 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
0: Il tenait la singula.

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1: Merci.
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1: Nous de Lapina, pour partir à Chine.
0: Ah.
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1: 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Nous de Lapina, Tonga, Mina, Mamina, Miradon, et que nous sommes bas.
0: Écoutez, c'est une single, oh. Dafon de Keluka Dafon to be Africa Ah Ala kumbi na mama kwanga ba.

Parle à Zi. Allô. Bon, réseau quoi que tu tirburas. Alors, il y a un endroit. Ah, quand même, laisse-le, voilà, gazon là-bas. Ah, laisse-le, mon gars, va d'avoir. Ah.

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0: 19h passé de 35 minutes hein. 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
0: Et tu es dans la Singila?
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0: dit Bara là.
1: Bara là,
0: toi. Ah, il est très facile, bagage noir. Zone la cuisine, c'est quoi là?
1: Il était dans la
0: singula.

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0: Mako 19h39, voilà, destination de 20h. L'heure de retrouver, on dit à Villa Bisayo pour le journal. Quand il sera 20h, on va suivre le bulletin d'information avec Andy Avila.

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Le monde est méchant. Mes vrais amis, vrais camarades de Alozoa. 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

En tout cas, ravi de vous servir dans cette deuxième tranche, plutôt troisième tranche d'antenne, hein, de ce dimanche 21 juin. 19h45, dans 15 minutes, sera 20h. L'heure de retrouver Andy à Villa Bisayo pour suivre le bulletin d'information. Mes vrais amis. Ah. 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

Et voilà, Tirena, voilà, Christian le Joujou, Maumbari, Tangatimozo, concertement, Tégo, Massangola.

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16: Bonsoir à tous, il est 20h, nous vous invitons à suivre le bulletin des formations avec Andy Avila Bissayo. Avila, bonsoir.
17: Bonsoir, Dieu merci Goga, bonsoir à tous. Mécontentement hier d'une partie des habitants de Boisdeux contre les résultats définitifs du second tour des élections législatives de leur circonscription selon ces résultats publiés avant-hier par le Conseil constitutionnel. La candidate Florence Kunga a été déclarée élue au détriment de son challenger Mathurin Issabé. Mais certains électeurs ne sont pas d'avis. Bélos Benjamin Abo.
18: Réunis au marché de la localité Ngaïdoa, plusieurs habitants de la commune de Douakakoursou dans la deuxième circonscription de Boire sont très remontés contre le Conseil constitutionnel. D'après les manifestants, le candidat de leur choix, Mathurin Issabé, avait obtenu 57% des voix selon les résultats provisoires publiés par l'ANE contre 42% des voix pour Florence Ndaye Kongai. Mais à leur grande surprise, cette dernière est déclarée élue par le Conseil constitutionnel. Michel Sanga, représentant des jeunes de Boisdeux, est l'un des manifestants.
19: L'autre fois, au niveau de ANE, on a proclamé M. Issabé Mathurin en haut, même lors des proclamations de Cour constitutionnelle. L'autre dame là qui est devenue honorable de Boisdeux. Chaque année, s'il y a une élection ici, on amène seulement une dame comme ça pour nous diriger dans notre circonscription. Ça ne passe pas. Au moment de Béatrice, on n'a eu rien. Au moment de Béamessi, il n'y a rien. Maintenant encore, on nous amène encore une dame sur nous. Là. Ça, donc, dans notre situation, là, c'est comment? C'est pour cela qu'on veut avancer avec un homme qui peut diriger la circonscription de Boisdeux. Nous, la population, ce qu'on veut maintenant, si c'est comme ça, dans notre circonscription de Boisdeux, on n'a aucune députée sur nous.
18: Bravo. De son côté, Bruno Kaigama, premier conseiller de la commune de Douakakoursou, demande à la population de donner la chance à la candidate déclarée élue.
20: Mon petit dégapa, si mon gagnant peut s'imbéner.
21: Tu peux être dans une course mais tu échoues. Cela ne doit pas devenir un problème. Cette députée peut avoir une nouvelle vision pour le développement de notre localité. Nous devons nous unir, même avec les candidats déchus, pour travailler en faveur de
20: Boisdeux.
18: Ce mouvement de colère d'une partie de la population de Boisdeux a été organisé alors que, selon la loi, les décisions du Conseil constitutionnel sont définitives, sans recours possible. Bélios Benjamin Abou de retour dans Ngaïdoa, la zone de Keluka.
17: Le monde a célébré hier la journée internationale des réfugiés, dont le camp des réfugiés sont trafiqués à Molé en République démocratique du Congo. Cette célébration a été placée sous le thème, je cite, « Soyons solidaires avec les réfugiés jusqu'à ce que chacun soit en sécurité. Notre travail n'est pas encore terminé. » On en parle avec notre envoyé spécial, Edouard Ogosé.
22: Sous un soleil ardent, hommes, femmes et enfants se sont mobilisés pour célébrer la journée des réfugiés. Chants, danses et messages de sensibilisation ont rythmé cette commémoration dédiée à la protection et à la dignité des personnes ayant fui leur pays pour être à l'abri des armes. La cérémonie s'est déroulée en présence des autorités locales, du HCR et des partenaires humanitaires. Jean-Cyriac Tapé est le représentant de la sous-délégation du HCR.
23: Nous voyons que l'assistance humanitaire est en train de diminuer à
0: cause des contraintes budgétaires que le HCR et ses partenaires connaissent. Et donc, nous voulons que les réfugiés qui dépendaient de cette assistance alimentaire-là deviennent maintenant autonomes. Et c'est pourquoi notre sous-délégation a choisi l'autonomisation comme un axe prioritaire. Maintenant, ceux qui ne veulent pas s'engager dans l'autonomisation et qui veulent retourner dans leur pays, le HCR est également prêt à les accompagner dans ce retour-là.
22: Wilfried Mademba, président des réfugiés centrafricains du camp de Molé, plaide pour une amélioration de leurs conditions de vie.
1: Chères autorités, chers partenaires, je vous exhorte à une mobilisation, soyez des alliés, car l'autonomie est le moteur d'une famille stable et d'une économie forte. Parlez moins, mais affrontez les vrais problèmes rencontrés par les réfugiés. Plus d'action concrète.
22: Kevin Charlie Tosué, l'un des réfugiés du camp, se réjouit de la célébration de cette journée.
2: Malgré tout ça, les conditions sont toujours difficiles. Nous avons fait face beaucoup des difficultés que nous rencontrons dans les sites, y compris dans les camps. Et malgré tout ça, la journée d'aujourd'hui, c'est une journée qui est vraiment spéciale pour nous, les réfugiés. Nous sommes vraiment très contents vraiment de célébrer cette journée, car en finissant la guerre, on était vraiment éprouvés de toute manière, mais c'est par la grâce de Dieu que nous sommes en vie.
22: Pour les réfugiés centrafricains sur les sols congolais, cette journée est l'occasion de faire entendre leurs préoccupations, mais aussi leurs espoirs. Après plusieurs années passées en exil, beaucoup d'entre eux aspirent à des solutions durables, notamment à l'accès à l'éducation, à des moyens de subsistance et à une vie digne. Et puis, Molé, Edouard Rebossé pour la radio de Keluka.
17: Et puis face aux défis socio-économiques dans la ville de Birao, un plan du pôle de développement local est élaboré pour y apporter des réponses. Ce document a été élaboré au cours d'une rencontre organisée la semaine dernière par les autorités préfectorales de la Vakaga et des services déconcentrés de l'État, des partenaires au développement. La réunion a regroupé des populations autochtones, des réfugiés soudanais et des responsables de plusieurs services, suivant Charles Diogo, chef de service de l'action humanitaire, qui explique l'importance de cette feuille de route. Est au micro de Mustapha Omar Xamba.
23: Le pôle de développement, c'est une initiative du gouvernement, mais qui a été appuyée par nos partenaires du HCR. L'initiative est quoi? Parce que on a constaté que la crise au Soudan là-bas a fait venir pas mal de gens ici à Birao. Ça fait que il y a vraiment augmentation de la population et l'agriculture dont cette population se nourrisse, ça ne suffit maintenant plus. Il est question maintenant de relever certains secteurs. Voilà, c'est l'objectif clé de ce document qui va permettre aux partenaires d'appuyer certains secteurs qu'on avait énumérés. Par exemple, dans le domaine sanitaire, on a priorisé construction d'un bloc opératoire avec tous ces plateaux techniques. Et on a dit également construction d'un laboratoire pour les examens. On a demandé également construction d'un centre pour qu'on puisse conserver les médicaments. Également, on a demandé construction d'un centre pour les soins intensifs.
17: Un mot de culture dans ce but des formations. Yaya Jamla remporte le prix de Reine de la Sape édition 2026, dénommé Bankida Coquette Reine de la Sape. C'est à l'issue de la finale de la 4e édition tenue hier à l'Alliance française de Bangui. Elle reçoit une enveloppe de 500 000 francs CFA compris. Cet événement culturel, couplé avec la célébration de la journée de la musique, a été organisé à l'Alliance française de Bangui. Martine Odé était présent pour le compte de Radio Ndekeluka.
24: La cérémonie a débuté par des prestations d'artistes, suivies de défilés de mode avant l'entrée en scène des candidats à la couronne de meilleurs sapeurs. Ce concours mis en compétition, 8 personnes en finale. Objectif, désigner 3 lauréats. La décision du jury n'a pas tardé. Yaya Jamilia remporte la couronne de reine de la SAP de 2026. Elle reçoit une enveloppe de 500 000 de francs CFA. Thierry Zewi dit Bokassa premier décroche la seconde place avec 300 000 francs CFA et Crispin Syriac Danciodé occupe le troisième rang, gagnant une somme de 200 000 de francs CFA. Yaya Jamila, première lauréate de ce concours, se réjouit de cette victoire.
25: Premièrement, je suis très émue. Tout ce que vous avez vu sur le podium, c'est plusieurs nuits blanches de travail, de l'élégance. Bon courage à vous, ce n'est qu'une compétition. Et j'encourage beaucoup plus les femmes aussi à postuler, à s'inscrire pour intégrer la SAP.
24: Ingrid Josette Sam Banga, membres du jury justifient ce choix.
3: Le choix était basé sur leur présentation, sur l'élégance, de mettre de l'ambiance dans la salle. C'est à base de ces critères qu'on l'a choisi. On ne l'a pas choisi parce que c'est seulement une femme, mais déjà depuis la demi-finale, elle a commencé à se démarquer. Elle ne vient pas qu'avec un seul style. Elle a de l'audace et elle a de l'éloquence. Donc, elle a mélangé élégance, éloquence et les bons choix vestimentaires. C'est ce qui a convaincu le jury à porter son choix sur elle comme lauréate de cette 4e édition.
24: Bruce Urlich Gobu a suivi cette compétition. Il se réjouit du fait que son déplacement n'a pas été inutile.
4: C'était vraiment fantastique. Ils nous ont fait danser, on a chanté en chœur avec eux. C'est la prestation des artistes musiciens en fait. Parce qu'ils ont su emporter le public avec eux.
24: L'Alliance française de Bangui s'engage à maintenir un appui technique aux divers événements culturels centrafricains. Pour la 5e édition du concours de Sahab, cette institution promet faire venir un sapologue de renommée internationale.
17: En sport, la finale de la CEWA Sport Coupe s'est disputée cet après-midi au complexe sportif Barthélemy Bouganda, Kagarévé de Kagabandoro, a été battue par les Anges de Fatima de Bangui avec 6-1. Le match de la 3e place a été remporté hier par CEWA Sport devant LFC 3-1. Entre-temps, la 9e journée de la Super League a démarré cet après-midi au stade Barthélemy Bouganda. Deux rencontres ont eu lieu. Aistouane a dominé la rencontre face à SCAF avec 4-0. FC 5 et Olympique Réal de Bombari ont fait match nul, un but partout. Et voilà tout pour ce bulletin d'information français. Merci de l'avoir suivi.
16: Merci à vous, Andia Villa Bissayo. Merci également à Guérémy et à Menendi. Merci à tous.
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16: Et voilà, c'est le moment de retrouver Chris Chanel des Mangos pour le magazine 100% culture. Bonsoir Chris, vous allez à la rencontre de quel écrivain ce soir?
7: Bonsoir, Dieu merci Goga, bonsoir à toutes et à tous. Aujourd'hui, nous rencontrons aujourd'hui dans 100% culture l'écrivaine gabonaise Isabelle Léa Ozomei, autrice du livre Sugar Baby.

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1: Bonsoir à toutes et à tous et bienvenue dans 100% Culture. Aujourd'hui, nous allons explorer l'univers d'une femme qui a une plume unique en son genre, Madame Isabelle Léa Ozoumey, écrivaine gabonaise. Isabelle Léa Ozoumey, écrivaine passionnée et auteure du roman Sugar Baby, une affaire de placement. À travers ce livre, au titre intrigant, Isabelle Léa Ozoumey nous plonge dans un univers où se croisent ambition, sentiments, intérêts matériels et choix de vie. Avec une écriture accessible et captivante, elle aborde des sujets qui touchent notre époque et interpellent particulièrement la jeunesse. Mais derrière l'auteur, il y a surtout une femme qui croit au pouvoir des mots, une femme qui utilise la littérature comme un miroir de la société, un espace de réflexion et parfois même de remise en question. Son regard sur les relations humaines est à la fois lucide, profond et empreint d'humanité. Isabelle Léa Ozoumey appartient à cette génération d'écrivaines africaines qui n'ont pas peur d'explorer les sujets sensibles. Elle donne une voix à des personnages qui rassemblent à ce que nous croisons chaque jour avec leurs rêves, leurs blessures, leurs espoirs et leurs contradictions. Son œuvre nous rappelle que la littérature n'est pas seulement un divertissement, elle est aussi un outil d'éducation, de dialogue et de transformation sociale. À travers ses pages, elle invite le lecteur à observer, comprendre et parfois questionner les réalités qui l'entourent. Ce soir, nous allons à la découverte de son parcours, de ses inspirations, de son processus d'écriture et des messages qu'elle souhaite transmettre à travers Sugar Baby, une affaire de placement, une rencontre avec une femme de lettres inspirant, une voix singulière de la scène culturelle africaine qui fait voyager ses lecteurs entre fiction, réflexion et émotion. Comme d'habitude dans cette émission, nos invités ont droit à une chanson de préférence. Elle avait écouté la chanson de Pierre Claver, Ok Dengue, Au Clair.
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0: Pierre Claver Akendingé, c'est le père de la musique gabonaise parce que c'est un baobab de la musique gabonaise.
1: Wow.
0: Et la chanson, elle met en relation en fait l'évolution de la culture à la modernité.
1: Mmh. C'est pourquoi vous avez choisi ce titre-là à écouter toute votre émission à vous.
0: Oui.

0: Bonsoir à toutes et à tous et bienvenue dans 100% Culture. Nous restons au Gabon. Comme vous le savez, on a participé au Festival international du livre gabonais, Filiga, et nous avons rencontré pas mal d'artistes, ceux qui font dans l'art. Et nous avons l'estime plaisir de recevoir une écrivaine du Gabon, Madame Isabelle Léa Ozoumey. Madame, bonsoir.
1: Bonsoir.
0: Bienvenue sur le plateau de Radio Ndekiluka, installé au Musée national du Gabon.
1: Merci. Merci à tous les auditeurs de nous écouter aussi depuis le Gabon, au Musée national des rites et traditions du
0: oui.
1: Gabon.
0: Et les auditeurs de Centrafrique vous suivent nombreux, plus de 6 millions d'auditeurs.
1: Waouh.
0: Et dans le monde entier.
1: Je suis impressionnée.
0: On a notre plateforme www.radiondekiluka.org. Vous nous suivez sur le bouquet canal, c'est la chaîne 972. Et sur FM, c'est 100.9.
1: D'accord.
0: Madame, comment vous avez pris goût de l'écriture?
1: Le goût de l'écriture, en fait, je l'ai eu en classe de seconde. Pendant les cours d'expression écrite, on apprenait à produire des textes et j'étais émerveillée parce que je me disais, je découvrais qu'on pouvait en fait s'exprimer par l'écrit, c'est-à-dire tout ce qu'on ressent, tout ce qu'on voit, qu'on ne peut pas dire à une tierce, on peut le dire sur papier et puis ça reste pour nous, mais au moins on s'est dégagé. Pour moi, à ces moments-là, j'utilisais l'écriture comme thérapie. Et ce cahier, je l'ai encore. Je n'ai pas encore publié tout ce que j'écrivais à ce moment-là.
0: Ah bon?
1: Oui.
0: C'est super. Très super. Une femme comme vous, qui s'engage dans la littérature, est-ce que le début était facile?
1: Facile, oui, peut-être, parce que mon premier ouvrage, je ne l'ai pas payé. Je n'ai pas déboursé un seul sou. J'avais spolié, scrollé, c'est ça,
0: oui.
1: Sur Internet pour découvrir une maison d'édition et je la voulais sur le territoire gabonais. J'ai trouvé cette maison d'édition, je suis allée vers et les conditions qui m'étaient présentées m'ont plu. Ils ont pris mon manuscrit. Après lecture, correction, ils m'ont fait comprendre qu'ils voulaient bien l'éditer parce que c'est Madame Amour Sida, ou la voleuse de vie, qui retrace la pandémie du sida qui entre dans une famille. Mm-hmm. Et cette famille est affectée par la pandémie. Et la suite, bon, il faut lire le livre pour connaître la suite. Est-ce que le couple continue ensemble ou bien se sépare?
0: Surtout chez nous en Afrique, quand on dit qu'un partenaire a attrapé cette maladie,
1: voilà.
0: Et que l'autre a fait son test, qu'il n'est pas affecté. Et du coup, ça
1: détruit les
0: familles. Détruit, oui. Mais vous avez écrit ce beau livre, Sugar Baby, une affaire de placement.
1: Oui.
0: D'où vient l'idée d'écrire sur cette histoire qui est en train de se développer en Afrique?
1: L'idée, en fait, je n'ai pas choisi d'écrire. Le thème s'est imposé à moi. C'est le thème qui m'a choisi, en fait.
0: Ah bon?
1: S'il faut le dire ainsi, oui.
0: Alors, comment ça, c'est le thème qui vous a choisi alors que c'est vous qui devez choisir le thème?
1: N'est-ce pas? Et le thème m'a choisi. Il s'est imposé à moi. Et j'ai eu l'idée. Je me suis sentie forcée d'écrire dessus. D'écrire parce que c'est un phénomène qui s'étend et qui détruit les familles.
0: C'est une relation basée sur l'argent où un jeune peut sortir avec un vieillard parce que l'argent, c'est ça qui compte. Est-ce que c'est un phénomène qui prend de l'ampleur ici au Gabon?
1: Oui, une affaire de placement, oui. C'est un phénomène, c'est un phénomène social qui est dénoncé, qui c'est tout un système en fait. C'est tout un système établi.
0: Établi par qui?
1: Il n'y a pas de nom. Il n'y a pas de nom, mais ça existe. Ça existe et ça s'étend. Donc dans les lycées, ça c'est pas le pan qui est en lumière dans l'ouvrage. Hein. Ça c'est le fait social. Les jeunes filles, les lycéennes, qui se retrouvent en train de placer d'autres jeunes filles auprès des pères de famille, en fait des hommes aisés. et âgé. Voilà. Mais dans l'ouvrage, j'ai exploré un autre pan qui est inimaginé, mais qui existe.
0: Oui.
1: Là, cette fois, ce sont des jeunes hommes qui sont dans les placements, c'est-à-dire qui se placent chez des femmes aisées, des femmes d'un certain âge, des femmes mariées, des femmes célibataires, mais qui s'en sortent socialement.
0: Oui.
1: C'est inexploré, on a l'impression que ça n'existe pas, mais ça existe.
0: Chez nous, on dit les coucourés.
1: Ah, comment ?
0: Les coucourés.
1: Les coucourés.
0: Oui.
1: Aha.
0: Ceux qui courent derrière les femmes qui sont bien placées, les femmes mariées,
1: voilà,
0: pourront bénéficier de leurs sous.
1: Exactement.
0: Oui.
1: C'est ça, c'est ça. C'est ce pan-là qu'on explore dans Sugar Baby.
0: Sur la page de couverture, on voit un monsieur bien cravaté,
1: oui,
0: avec une cravate de couleur verte, chemise blanche, la veste noire, et une dame en face de lui, habillée en chemisette rouge, jupe verte.
1: Et en arrière-plan, on a une belle voiture.
0: Une belle voiture accostée avec une vue sur la mer.
1: Voilà. C'est la belle vie. C'est la belle vie. Et c'est cette vie-là à laquelle tout le monde rêve, tout le monde aspire. Donc, celui qui pense ne pas pouvoir accéder à cette vie par ses propres moyens, pense pouvoir le faire en s'accrochant à la femme qui est déjà aisée, nantie, pour mener cette belle vie.
0: On va pager.
1: D'accord.
0: On page. On prend la page 11. Vous avez dit 12 février 2018, vous lisez.
1: Page 11.
0: Page okay. 11. 12 février 2018.
1: Oui.
0: Lisez.
1: Ah, je lis.
0: Oui.
1: D'accord. Bruxelles. 12 février 2018. Mince, il l'a lu. Je me sens mal. Jusqu'à hier soir, je n'arrivais pas à le regarder dans les yeux car je ne savais pas ce qu'il en pensait. Je me préparais à encaisser sa fureur ou ses paroles désagréables, mais je n'envisageais nullement une rupture. Non, pas avec lui. Maintenant que je l'ai trouvé, je n'étais pas prête à le lâcher. Je perdis connaissance lorsqu'il me dit simplement sans sourciller, « Je vais le faire publier. » Ayant repris mes esprits, la honte m'envahit lorsque je me remémorais la situation. Il me regardait, sans émotion visible sur le visage. Il était calme, mais un peu froid et distant. Je ne savais pas comment réagir. J'avais honte de moi. Ainsi, timidement, je balbutiais « Je suis désolée ». Tellement inaudible que je me demandais s'il l'avait entendu. Il se leva brusquement et se retira de la chambre à coucher. Quelques minutes plus tard, il revint, tenant à la main un verre de jus d'orange pressé et me lança de manière laconique « Tiens, tu en as grand besoin. Il te faut des forces. Je vais te faire visiter Bruxelles. » J'étais déboussolée. Apparemment, il ne semblait pas être offusqué par ce qu'il venait de lire. Désorienté, je me résolus d'attendre qu'il donne son avis sur le sujet et ainsi je saisirai cette opportunité pour m'en excuser sincèrement. Pendant les 15 jours passés à Bruxelles, il ne m'en parla pas, ce qui rendit mon séjour formidable, rempli d'amour et de câlinerie coquine. Le jour du départ, il m'accompagna à l'aéroport. J'étais triste. C'était la toute première fois que je ressentais ce sentiment en me séparant de lui. Il me prit dans ses bras et chuchota au creux de mon oreille. « Le temps de la séparation n'est plus long. Fais-moi confiance et tout ira pour le mieux.
0: » On s'arrête là.
1: D'accord.
0: Alors, essayez de nous expliquer cette partie que vous venez de faire la lecture.
1: C'est à la base un journal intime. Une jeune dame, avocate émérite, qui tient un journal intime. Et là, elle écrit ce qu'elle a vécu à Bruxelles. Il s'avère que le journal intime a été lu par son compagnon. Très souvent, lorsqu'on écrit un journal intime, c'est pour soi. Cette avocate, elle s'appelle Lesinde Mahuka.
0: Qui est donc Mahuka, a découvert que son petit ami a déjà lu son journal intime.
1: Oui, elle l'a découvert et elle se sent honteuse parce que dans le journal intime, les filles, les jeunes filles savent tout ce qu'on met dans ce cahier-là. On dit des choses qu'on vit, des choses qu'on ressent. Et très souvent, on se lâche, on se libère, on écrit vraiment comme ça vient. Et c'est pas pour que ça soit lu normalement. Mais lui, il l'a lu. Et elle parle de lui dans ce journal intime. Donc, d'où
0: lui,
1: sa honte? Lui, c'est son amoureux, Albert.
0: Albert.
1: Et elle n'aime pas ce prénom.
0: Mais c'est un vieux prénom.
1: Voilà.
0: Hein.
1: Elle dit c'est ringard. Bon, elle ne peut pas avoir un époux qui porte ce prénom. Voilà.
0: Alors, du coup, elle a honte du prénom de son mec, quoi.
1: Elle a honte. Elle a honte de ce prénom. Elle a honte de sa situation sociale aussi. Parce qu'elle a réussi, elle est avocate, il est aisé dans la société. Et lui, il est un mécanicien. Mais il se retrouve à Bruxelles pour approfondir justement ce métier. Voilà, il n'est pas resté au niveau basique primaire. Voilà, il est parti parfaire cette connaissance.
0: Parce qu'en Afrique, souvent, le métier de mécanicien, on l'apprend sur le tas.
1: Oui, exact. Exact. Et c'était son cas.
0: Oui. Alors, on continue la lecture. On est là pour lire et expliquer, pour que les gens comprennent votre document Sugar Baby.
1: D'accord. On prend quelle page cette fois?
0: À la page 15. Là, vous avez dit, c'est justement dans ces moments de recherche que je rencontrais Albert Mandolo. Page 15.
1: Page 15.
0: Oui. Dernier paragraphe.
1: Voilà. Oui. C'est justement dans ces moments de recherche que je rencontrais Albert Mandolo. Lui aussi, nouveau bachelier. Quand j'allais m'inscrire à l'université, lui entrait dans la vie active en raison des moyens financiers limités de ses parents. Albert est autochtone de l'Estuaire, le père Fan et la mère Akele. Il ne porte pas de patronyme de son père. Tout simplement parce que les principes de la culture Akele exigent qu'un enfant conçu et né hors mariage appartiennent à sa famille maternelle.
0: On s'arrête là un peu.
1: D'accord.
0: Un enfant né hors mariage appartient à sa famille maternelle. C'est-à-dire dans la culture de cette ethnie, il faut que les parents se marient avant de donner naissance à un enfant.
1: Oui.
0: Et comme ça, l'enfant appartient au père.
1: Au père, exact. Donc, ils doivent se marier. L'homme apporte la dot, tous les présents à la famille de sa femme. Et là, on lui donne la femme et c'est sa femme. Les enfants qu'il aura dans ce mariage sont ses enfants. Il aura toute la latitude de donner le nom. S'il n'y a pas de mariage, en principe, pour les patrilinéaires, l'enfant appartient à la mère, à la jeune fille en fait, à la famille de la jeune fille. Et là, c'est le père de la jeune fille qui donne le nom.
0: Ok, d'accord.
1: Et les choses ont évolué aujourd'hui parce que, bon, avec le modernisme, à l'époque, une jeune fille qui fait un enfant hors mariage, c'est l'enfant de son père. On donne le père de la jeune fille donne son nom à cet enfant-là. Et le géniteur, il n'a rien en fait. Il n'a rien. Et même avant, on ne mettait pas le nom du géniteur dans l'acte de naissance.
0: D'accord, c'est compris.
1: Alors, aujourd'hui, quand même, on met le nom du père.
0: Ça évolue même hors mariage, on peut mettre le nom du père.
1: Oui, oui.
0: Les choses ont évolué. Alors, on continue. Je peux vous aider?
1: Oui, oui. Merci.
0: Par conséquent, ce nouveau-né est baptisé par le père de sa mère génitrice, comme vous venez de nous expliquer. Malgré tout, il fréquente bien son côté paternel du clan Essoké, dont le village est Lalala, Lang Lang Lang, situé au carrefour des routes menant vers Owendo et le couloir de la mort. Là n'est pas ma préoccupation. Néanmoins, grâce à mes recherches, j'ai appris à connaître et à aimer Libreville, cette ville mystérieuse, la ville de toutes les libertés. Après 4 années pénibles passées à l'université de Libreville, j'obtins tout de même mon master de droit et je m'envolais pour la France afin de parachever mes études car mon plus grand rêve était celui de devenir avocate à la cour. C'est la dame qui a parlé.
1: Oui, Lesinde Mahouka.
0: Oui, Mahouka.
1: Voilà.
0: C'est elle qui a parlé.
1: Là, elle raconte comment elle est arrivée à Libreville. Mmh. Elle était en province. Elle a eu son baccalauréat en province, alors elle vient à l'université, c'est la seule université du pays à ce moment-là, et elle vient faire ses études de droit. Elle ne connaît pas Libreville, et elle découvre Albert Mandolo, lui qui est autochtone de Libreville de l'Estuaire. Voilà.
0: Elle a aussi dit « Libreville, la ville mystérieuse ». Pourquoi ? La
1: beaucoup
0: ville mystérieuse. Parce qu'on pratique beaucoup ici, ou bien la nuit, il y a les fantômes qui tapent les gens, qui effraient les gens. Et du coup, il y a quelle histoire derrière ça?
1: Bon, la ville de Libreville est une ville magnifique, vraiment magnifique. Il y a un mystère, c'est-à-dire autour de cette ville, parce qu'elle a été fondée par les esclaves libérés en 1849.
0: Oui, donc voilà. On a vu la statue là-bas,
1: voilà,
0: au
1: exactement.
0: Bord de la mer.
1: En 1849. Mais c'est un village, hein, c'est un village, il y avait déjà des autochtones qui ont des liens avec les génies des eaux, donc les génies de la mer, d'où ce mystère.
0: Les Mamiwata, on va directement, en Afrique on dit les Mamiwata. Les génies des eaux.
1: Génies des eaux, je préfère me limiter à ça. Donner un nom spécifique, c'est restrictif, c'est limitatif en fait.
0: Oui.
1: Voilà. Parce que maintenant, tout dépend de la conception de chacun de chacun sur les êtres des eaux. Parce qu'il y en a. Il y en a.
0: Oui.
1: Et c'est Dieu qui a tout créé. Et dans tout, il y a les bons, il y a les mauvais. Donc, les peuples autochtones de l'estuaire, donc de la côte, ont ce commerce-là avec l'eau. Et partout, dans toute zone où il y a de l'eau, les êtres vivants, les êtres humains ont toujours ce commerce avec les êtres de l'eau, les génies de l'eau.
0: Ouais.
1: C'est comme ça que ça fonctionne.
0: Ok, d'accord. On évolue un peu dans la lecture encore. Hein.
1: D'accord.
0: On prend la page 22. La page 22, avant-dernier paragraphe, vous avez dit « En ce qui concerne mon statut matrimonial
1: ». Oui, en ce qui concerne mon statut matrimonial, je suis une jeune femme célibataire de 35 ans sans enfant. Mon choix délibéré est celui d'être une femme moderne à part entière, débarrassée de toute forme d'a priori, de préjugés et paradigmes culturels, malgré les pressions familiales. Notamment ma mère, qui m'exige d'avoir ne fût-ce qu'un seul enfant, même si je ne suis pas mariée. Elle veut avoir ses petits-enfants, me rappelle-t-elle souvent. C'est son droit, je le lui concède. Pour ma part, j'ai encore une carrière à dérouler, une réputation à façonner et un empire à bâtir. Et pour y arriver, je travaille dur. Dans le milieu du barreau, ce n'est pas aussi facile qu'on le voit de l'extérieur. C'est à coup de sacrifices, de privations, d'humiliation, de larmes et de détermination que j'ai réussi à écrire mon nom sur le rectangle en cuivre doré, Maître Lesinde Mahouka, avocat à la cour, devant mon cabinet Mahouka & Co.
0: Wow. Mais pourquoi à 35 ans? Normalement, il doit avoir un enfant parce que l'enfant, c'est la richesse.
1: Oui.
0: Mais elle veut quand même trouver, terminer ses études, ouvrir un bureau avant d'avoir un enfant.
1: Nous sommes dans la modernité. Voilà. Et voilà pourquoi j'ai choisi la chanson Eau claire de Pierre Claver Akindenge. C'est cette culture qui se débarrasse de sa robe pour habiller la culture occidentale. Et là, notre avocate, elle décide, elle choisit de de se vêtir de la culture occidentale qui nous pousse à faire d'abord des études, à avoir un nom, une notoriété sociale, sans s'encombrer des pesanteurs du foyer. On se dit, on va d'abord construire notre carrière et après on s'assoit et on fonde une famille. Parce que nous aussi, dans notre culture africaine, il y a beaucoup de paramètres. Pour une femme, il est bon d'aller en mariage très jeune. Elle est forte, elle nous donne de beaux enfants, bien en forme. Même si elle se limite à l'école à un certain niveau, elle ne va pas très loin dans les études, ce n'est pas grave parce qu'elle, elle s'occupera des enfants, elle fera l'éducation des enfants, elle s'occupera de son mari et le mari, lui, il va apporter l'argent. Ça, c'est vraiment la conception basique de nos familles africaines. Okay. Mais elle dit non. Elle se forme et elle veut sa place dans la société.
0: Merci. On avance.
1: D'accord.
0: Avant de vous poser quelques questions, on lit un peu encore. On va à la page 25.
1: D'accord.
0: Page 25, dernier tiret. Vous, les jeunes filles.
1: Vous, les jeunes filles d'aujourd'hui, on ne sait pas ce que vous cherchez. Un bel homme comme ça traîne à tes côtés, mais tu ne veux pas de lui. Tu cherches un homme haut placé. Albert, là, n'est pas un homme. Fais l'enfant avec lui. Moi, je veux porter mes petits-enfants. Et moi, de rétorquer. Donc, c'est la maman qui parle à la jeune fille, à la jeune avocate.
0: Oui.
1: Et moi, de rétorquer. Maman, entre lui et moi, il n'y a pas ce genre de relation. Nous sommes juste amis. On ne dort pas ensemble. Sans me laisser terminer mon propos, elle ajoutait véhémente. Je n'ai jamais vu l'amitié d'un homme et d'une femme qui ne sont pas frères et sœurs se terminer hors du lit. Enfin, moi je veux seulement l'enfant haut. Lui, il est bien. Très souvent, sans réussir à lui faire entendre raison, je préférais clore le sujet. Nous n'arrivions pas à nous convaincre l'une l'autre. Le silence était alors la meilleure voie d'entente. Dans tous les cas, quelles que fussent les situations, ma vie était bien remplie et très mouvementée. Deux fois par semaine, je me rendais en salle de gym, suivi d'un rendez-vous coquin selon ma disponibilité ou celle de mon partenaire. Elvis Zinga était un bel homme viril. Son corps musclé m'attirait énormément comme un aimant. Coach sportif âgé de 29 ans, il en connaissait un brin dans l'art de la séduction. L'entraînement intensif et l'odeur bestiale du musc qu'Elvis dégageait après le sport stimulaient efficacement la libération de la testostérone à tel point qu'après l'effort, le réconfort s'imposait de lui-même. Alors, il fallait absolument faire baisser tout ça. Qui, mieux que l'incendieur, pourrait jouer aux pompiers ? Ainsi, nos rencontres étaient sporadiques, mais curatives. Quoi que l'on puisse penser, j'ai la tête sur les épaules et les pieds bien plantés au sol. Et voilà, vous savez à présent qui je suis, c'est moi, Maître Lesinde Mahuka.
0: Voilà, on a compris que Maître Mahuka a trouvé un jeune homme de 29 ans et elle néglige Pierre, et Albert.
1: Albert.
0: Oui.
1: Alors, il y a plusieurs paramètres qui ressortent de cette position. Déjà, il y a le conflit de génération entre la mère et la fille, dont l'avocate, la mère qui reste culturelle. La femme doit aller en mariage, elle fait les enfants, c'est la mission de la femme. C'est la mission universelle, c'est le créateur qui a fait, qui a laissé ça. Alors, elle se dit... Oui, je ferai des enfants, je vais me marier, je ne refuse pas. Mais pour le moment, je travaille. Je bâtis d'abord mon empire. Mais en bâtissant son empire, elle ne se prive pas de satisfaire sa libido. Elle vit, comme on dit. Voilà. Et Albert est là. Mais elle, c'est pas, elle veut pas d'Albert. C'est, voilà, déjà avec son prénom, ça ne l'intéresse pas.
2: Qu'il pèse un peu. Ah, désolé, voilà. Ça, que ce prénom Albert, on n'est pas contre vous, hein, c'est la nature qui a fait que vous avez ce prénom. Voilà. On peut dire ce vieux prénom.
1: Et elle s'imagine, voilà, il y a des critères, d'autres critères qui apparaissent pour elle chez un homme, le physique.
2: Oui.
1: Non seulement elle voit, elle élève le critère social, il faut qu'il soit à son niveau social à elle, et en plus là on se rend compte qu'elle rajoute le physique, il faut qu'il soit musclé, il faut qu'il soit sportif,
2: beau, attrayant.
1: Voilà.
2: Donc, parfois on dit une femme qui aime l'homme à cause de son argent, une femme qui aime l'homme à cause de sa beauté, une femme qui aime l'homme à cause de sa virilité.
1: Voilà.
2: Oli.
1: Bon, et là,
2: j'espère que
1: on
2: j'ai
1: se
2: pas
1: retrouve.
2: Menti, hein.
1: Non. Enfin, chacun a ses goûts. Voilà.
2: Alors,
1: et elle, elle aime tout ce qui est beau et bien. Voilà.
2: Alors, ça, c'est comment terminer? Faites le résumé en 3 minutes. Comment ça s'est terminé?
1: Comment ça se termine?
2: Oui. Mais
1: elle se marie avec Albert.
2: Au finish.
1: La moralité, c'est.
2: Et donc, le jeune homme bien musclé.
1: Non, le jeune homme bien musclé, elle va se rendre compte qu'en fait, elle est tombée dans un réseau de placement. Le jeune homme bien musclé appartient à un réseau de placement. Des jeunes hommes sportifs qui vivent, en fait, qui entretiennent les femmes sexuellement pour de l'argent.
2: Donc,
1: et ça se passe dans les
2: salles
1: de sport.
2: Lui, il couche avec elle. Et en contrepartie, c'est l'argent.
1: Mais elle ne sait pas. Elle ne sait pas parce que ce n'est pas dit. Elle le découvre après. Elle le découvre après. Lorsque la relation évolue, bon, c'est naturel. L'attirance, elle est physique, elle est naturelle. Mais c'est par la suite qu'elle se rendra compte que plusieurs autres de ses amis sont justement en amitié intime avec ce jeune homme. Et elle se pose des questions, mais qu'est-ce qui se passe? Et il y a une autre affaire qui apparaît parce qu'elle est maître. Il y a une dame qui vient porter plainte contre un autre jeune bel homme qui l'a arnaqué et qui lui demande des sous parce qu'il y a des contrats qu'on signe dans l'affaire.
2: Ah ouais.
1: C'est bien organisé. Et elle va se mettre chercher à démanteler ce réseau-là. Mais elle-même étant empêtrée dans l'affaire, ben, c'est un peu chaud.
2: Ok. Madame, depuis la sortie de ce livre, quelles ont été les réactions du public gabonais et africain?
1: Oui, le public est curieux. Le titre, déjà en lui-même, c'est un titre qui n'est pas commun. On pense à Sugar Daddy, mais là, c'est Sugar Baby, une affaire de placement.
2: Il y en a qui disent Sugar Mommy.
1: Voilà, oui. Mais quand on parle de Sugar Mommy, on se dit que ce sont les femmes qui vont vers. Mais là, ben, il faut lire vraiment pour découvrir le fin mot de cette histoire. C'est un imbroglio incompréhensible, sinon inimaginable.
2: Je vais le ramener au Centrafrique.
1: D'accord.
2: Comme ça, ceux qui en ont besoin peuvent passer le voir.
1: Oui.
2: Mais ce n'est pas un placement aussi, hein. Non.
1: Placement de texte.
2: Ah ouais, super. Oui. Oui, continuez sur le retour.
1: Voilà. Et donc, elle va se mettre sur cette affaire parce que la dame qui vient porter plainte s'est fait arnaquer par l'un des membres du réseau de placement.
2: Mais comme la réaction du public gabonais et africain.
1: Curieux, oui, voilà, c'est là où on en était. Je suis repartie un peu trop en arrière.
2: Ça fait rien.
1: Curieux, c'est la curiosité. Ça suscite la curiosité, l'étonnement. L'étonnement, et on veut découvrir. Une fois qu'on a découvert, bon, il y en a qui, là je vais anticiper peut-être, une fois qu'on a découvert, que le lecteur a découvert, il y a des avis mitigés. Il y en a qui recommandent, ils apprécient, ils recommandent aux jeunes, ils recommandent aux jeunes filles. Il y a d'autres qui disent ne pas apprécier, c'est selon. Et il y en a qui restent dans le silence.
2: Ce soir, dans 100% Culture à Libreville, nous recevons Madame Isabelle Leia Ozumei, qui est écrivaine, et en échange sur son livre intitulé Sugar Baby. Alors, Madame, avez-vous reçu des critiques par rapport à ce livre?
1: Oui.
2: On disait quoi de vous?
1: Bon, il y en a qui s'imaginent que moi-même j'ai été victime. Il y a d'autres qui se disent que j'ai été dans le réseau pour en parler comme j'en parle dans le roman. Il y a d'autres qui me félicitent pour avoir mis le doigt dans la fourmilière, s'il faut le dire ainsi. Voilà. Et bon, moi, ça me conforte parce que nous avons un devoir qui est celui de dénoncer, celui de sensibiliser. Et ce roman n'est pas un simple roman, mais moi je le vois comme un outil de prévention.
2: Oui. Voilà. De prise de conscience même.
1: Oui, prise de conscience.
2: Est-ce que l'avènement des réseaux sociaux influence-t-il aujourd'hui cette nouvelle mentalité chez les jeunes?
1: Les réseaux sociaux ne facilitent pas la promotion des valeurs. Au contraire, bon, maintenant tout dépend de ce que l'on regarde aussi dans les réseaux sociaux. Mais les jeunes, d'une manière générale, sont davantage attirés par tout ce qui brille, le bling-bling. Oui. Et c'est dommage parce que ça nous perd. Ça nous perd. Notre identité, elle est culturelle. Et elle se manifeste déjà par notre patronyme. Le nom, lorsqu'on rentre vraiment dans la puissance du nom, le nom façonne notre personnalité, notre mode d'action et de pensée. Alors, nous sommes Africains, nous avons une culture et nous avons l'avantage d'avoir également la culture occidentale. Pour être nous-mêmes, sinon pour mieux nous en sortir dans notre société, pour bâtir notre Afrique, il faudrait que nous arrivions à faire la jonction entre notre culture et la culture occidentale. Et là, on a cette force, cette double force qui nous permettra de mieux accomplir notre mission. Et encore, il faut la connaître, cette mission.
2: D'accord. Et en tant qu'écrivaine, je vais quand même y arriver, africaine, quel rôle la littérature peut-elle jouer dans l'éducation, la prévention et la prise de conscience des jeunes générations?
1: Ouais. La littérature peut et doit pouvoir éveiller les consciences. Les consciences utopiques, comme la conscience historique ou la conscience culturelle. La littérature doit pouvoir répondre à un besoin de notre société et de notre jeunesse pour les amener à trouver les repères, nos repères qui vont les permettre de bâtir cette Afrique qui est encore jusqu'aujourd'hui avance avec des pas vacillants. La littérature doit nous amener également à nous unir, pour pour voir ce rêve se réaliser, les États-Unis d'Afrique. C'est la littérature qui peut nous unir.
2: Okay. Vous êtes femme, comment vous arrivez à joindre debout entre l'écriture, votre boulot et la maison?
1: C'est pas facile, mais avec beaucoup d'organisation, beaucoup de discipline, on fait comme on peut. Là, je suis fatiguée.
2: Oui.
1: Je suis fatiguée.
2: Et vous en avez déjà combien d'ouvrages en poche?
1: 7. 7, oui. 7. Il y a un qui va sortir là d'ici 2-3 semaines ou un mois, Les Graines du Secret, qui fait justement ressortir les blessures cachées des familles polygames.
2: Ok. Donc là, vous êtes fatiguée de joindre les deux bouts.
1: Non, pas fatiguée de joindre les deux. C'est-à-dire qu'avec cette discipline qu'on s'impose, un peu comme les Indes Maouka, parce qu'on se rend compte qu'on a une triple mission à accomplir. La mission de la femme, elle est spirituelle, culturelle et sociétale. Donc, joindre tout ça, il faut être discipliné, il faut être ordonné, parce que cette mission sociétale nous prend beaucoup de temps et elle est très exigeante. En même temps, on a notre mission culturelle. Ça, c'est la famille, c'est le foyer, c'est les enfants. Il faut assurer l'éducation, il faut s'assurer que tout le monde est en forme et tout le monde a à manger, parce qu'il ne faut pas sortir de sa maison le matin sans avoir préparé. Et on a notre mission spirituelle, le paraclet spirituel. Nous sommes le bouclier spirituel de la famille, de la communauté, de la nation.
2: Alors, madame, il y a des femmes encore en vous qui veulent s'engager dans la littérature, mais elles n'y parviennent pas. Quel message avez-vous à donner à ces femmes-là, entre 30 secondes.
1: Oui, déjà se faire coacher, trouver une écrivaine ou un écrivain disposé à vous accompagner, parce que c'est pas facile, mais bon, il y a des autodidactes qui s'en sortent. Donc, trouver des coachs, trouver des personnes qui, déjà dans les clubs de lecture, qui sont dans les clubs de lecture, aller vers des écrivains qui pourraient vous accompagner.
2: Et vous avez des problèmes de maison d'édition aussi, c'est ça aussi qui freine un peu les femmes à publier leurs documents. Il y en a certaines qui ont des écrits, mais elles n'arrivent pas à les publier.
1: Bon, les maisons d'édition, il y en a, hein, il y en a beaucoup, il y en a énormément. Maintenant, il faut les connaître. Il faut les connaître et puis il faudrait que la maison d'édition soit, la ligne éditoriale soit en conformité avec le thème que vous proposez. Mm-hmm. Bon, on passe par les anciens pour avoir des précisions, des informations qui pourraient nous convenir aussi.
2: Madame Isabelle Lé.

Sonia Bobé, médaille d'or d'animation. Dieu merci Koga, Motimani Kez, le gouverneur. Manuela Goto, ingénieur, Idriss Yaya, Kondana.

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1: Bonsoir à toutes et à tous, merci de vous savoir très nombreux de nous rejoindre. Il est l'heure de votre rendez-vous politique incontournable, débat politique Patara, l'événement qui secoue la capitale aujourd'hui, l'élection de Prisca Roselyne Mano, nouvelle maire de Bangui, une élection historique, c'est la fin de près de 4 décennies de transition, près de 40 ans que la capitale subissait le système des présidents des délégations spéciales nommés par décret. Aujourd'hui, la première citoyenne de la ville de Bangui est enfin élue, une victoire sur le fil, issue du parti au pouvoir, le mouvement des Cœurs Unis et le MCU du parti du président de la République. Prisca Roselyne Mano l'emporte d'une toute petite longueur, 30 voix contre 29 face à sa rivale, Madame Portia Dea Abazen. Un véritable trier électoral, il faut le dire. Alors, quel avenir pour la capitale? Sera-t-elle en mesure de relever le défi? Aura-t-elle la main libre pour répondre aux attentes de la population banguissoise? C'est le choc des analyses dans un instant. Place au débat et pour en parler, nous recevons Christian Toiboy. Christian Toiboy, premier secrétaire national du Parti des Réfondateurs. Bonjour et merci d'être venu.
2: Bonjour et merci à vous de m'avoir invité.
1: Monsieur Élisée Guimalé, merci aussi à vous, juriste et président fondateur de l'Observatoire pour la gouvernance démocratique en République centrafricaine, OGDC.
3: Bonjour, monsieur Armando.
1: Merci. À vous, monsieur David Betty, secrétaire général de la mairie de Bangui et ancien directeur de cabinet au ministère de l'administration du territoire. Bonsoir.
4: Merci à vous et bonjour aux auditeurs.
1: Merci beaucoup. Tout de suite, nous lançons le débat. Voilà, ouvrons le bal avec l'actualité qui prime depuis quelques jours et depuis quelques semaines à Bangui. Très rapidement, c'est la situation au niveau de la Cour pénale spéciale. L'ancien président de la République, en tête des accusés dans l'affaire dite Bossembélé et autres, qui fait l'objet depuis quelques jours, quelques semaines de procès où on tend vers un verdict par contumace. L'ancien chef de l'État, François Bozizé, n'est pas là. Vous, en tant que juriste, Élisée Guimalé, et quelle est votre appréciation de ce procès qui se fait en ce moment à Sénoubois?
3: Oui, M. Armando, je pense que l'idéal de notre nation aujourd'hui, c'est l'impunité. Notre nation ne doit plus promouvoir l'impunité. Et tous ceux qui ont causé du tort au pays et à nos compatriotes doivent être jugés selon la loi de la République. Mais ce qui pose un peu le problème ici, c'est cet idéal-là de poursuite partielle. Certaines personnes sont poursuivies, d'autres ne sont pas poursuivies. Est-ce que c'est ça la justice? Parce que la justice doit être équitable. La loi a un caractère général et abstrait, c'est-à-dire tous ceux qui tombent sous le coup de la loi doivent être poursuivis. Donc je ne suis pas contre la poursuite de François Bozizé. Je souhaite qu'il soit poursuivi, mais pas seulement lui. Pourquoi abandonner ceux qui sont là?
1: Vous le parlez de qui?
3: Voilà, il y a des gens qui sont dans le gouvernement pleinement, qui ont aussi contribué dans des actes de tuerie en République centrafricaine. Les membres du gouvernement, ils sont beaucoup. Mais il y a aussi un autre qui a été arrêté par cette justice-là, Hassan Bouba, et qui aujourd'hui, qui ne démontre aucune impossibilité de son arrestation, mais qui est là, il n'est pas poursuivi pour juger. Et on cherche ceux qui sont ailleurs pour juger. Donc je pense que c'est pas ça la justice que le peuple centrafricain attend. Je suis pour que Bozizé soit poursuivi, mais je suis aussi d'avis que tous ceux qui ont causé du tort à la nation soient poursuivis, y compris ceux qui sont dans le gouvernement. Et donc je pense que le peuple centrafricain n'a qu'une perception un peu vulgaire sur ce qui se passe, parce que vraiment, c'est pas ce que le peuple centrafricain attendait.
1: Le débat, c'est ce que les gens disent, j'allais dire, sur les réseaux sociaux, et je vous le rappelle que les réseaux sociaux ont permis aujourd'hui aux Centrafricains de prendre la parole, de libérer la parole. Monsieur Christian Toiboy, qu'en dites-vous de ce procès de l'ancien président?
2: Mais d'abord, il y a un principe, il y a un procès qui est en cours, et nous n'avons pas à commenter cela. Ça, c'est le premier point. Et puis le deuxième point, c'est qu'ils sont tous présumés innocents.
1: Jusqu'à preuve du contraire.
2: Jusqu'à preuve du contraire. Donc nous allons garder cette position et puis nous verrons. Nous laissons le procès, nous laissons la justice faire son travail.
1: Merci. Et qu'en dites-vous, David Bétier?
4: François Bozizé, nous sommes au-dessus de la loi. Hein. Nous sommes tous des centrafricains. François Bozizé a été l'administrateur suprême de l'État. Il a quitté la chef de l'administrateur suprême de l'État par cascade. Nous savons ce qui s'est passé. Il était en refuge et il est revenu ici. Vous savez, dans notre pays, c'est comme si être président, c'est aller en refuge, revenir d'ici et puis partir ailleurs. Ça déshonore un peu notre magistrature. Et pour moi, je pense que l'empereur Bokassa a été interpellé à l'époque. La justice de notre pays est indépendante. Pour nous, nous pensons que ceux qui sont là, si le président Bozizé est interpellé, nous attendons le travail que la justice va rendre. Comme je l'ai dit, nous sommes au-dessus de la loi, nous sommes tous des Centrafricains. Et donc, pour les commentaires, on verra ce qu'on pourra dire dans l'avenir, lorsque le verdict final va tomber.
1: Merci beaucoup. Ouvrons le bal avec ce reportage sur les premiers propos de Prisca Roseline Mano, nouvelle maire de Bangui. Avec vous, Christophe Jordan Badimé.
3: Au total, 59 conseillers municipaux sur 62 ont voté pour élire la nouvelle maire de la capitale. Seules deux candidates, toutes deux des femmes membres du parti au pouvoir MCU, étaient en lice pour ce scrutin historique. Désormais à la tête de la municipalité de Bangui, Prisca Roseline Mano fixe ses priorités. Son projet repose sur 10 engagements majeurs avec en première ligne l'assainissement, la salubrité publique et la modernisation de la voirie urbaine.
5: Je mesure pleinement l'honneur qui m'est fait aujourd'hui et je prends l'engagement de contribuer à mon niveau à la réalisation de cette grande ambition pour notre pays. Je ne considère pas ce vote comme une victoire personnelle. Je le considère comme une responsabilité collective. À partir de cet instant, il n'y a ni vainqueur ni vaincu. Il n'y a qu'une seule équipe, celle de Bangui. Une seule ambition, le développement de notre capitale. Et un seul objectif, améliorer les conditions de vie de nos populations.
3: Le bureau municipal est complété par Roli Christian Béa Menegopa, conseiller du 2e arrondissement, élu premier adjoint au maire. Prisca Diane Kouyapende, du 4e arrondissement, devient 2e adjointe, tandis que Junior Adonis Vidakba occupe le poste de 3e adjoint. Aussitôt après le vote, Porcia Dea Abazen a reconnu sa défaite et a félicité la nouvelle maire élue. Dans une déclaration publiée dans la foulée, elle a affirmé que son engagement pour un Bangui propre, sûr et dynamique ne s'arrête pas aujourd'hui, mais qu'il se poursuivra autrement. La dernière étape de ce processus est la passation de service prévue ce jeudi. Elle sera suivie de l'installation officielle de la nouvelle équipe selon le ministère de l'administration du territoire.
1: Merci beaucoup à vous, Christophe Jordan Badimbe. Revenons sur ce reportage, mais aussi avec vous, monsieur David Betty, secrétaire général de la mairie de Bangui, ancien directeur de cabinet au ministère de l'administration du territoire. Monsieur Betty, le MCU l'emporte avec une seule voix d'écart, 30 contre 29, avec une majorité si fragile. Comment la nouvelle maire va-t-elle pouvoir gouverner Bangui sans bloquer systématiquement les institutions locales?
4: Non, je vous remercie. Vous savez, nous sommes passés des délégations spéciales de collectivités territoriales qui allaient dans le sens du processus de décentralisation. À titre de rappel, après que notre pays a subi des destructions massives sur toute l'étendue du territoire liées aux troubles politico-militaires, les partenaires techniques et financiers et le gouvernement étaient à la recherche des solutions salvatrices et durables. Les rebelles, les groupes armés prenaient comme fondation. Nous avons pris des armes parce que notre région est marginalisée. Nos patrimoines ne nous profitent pas. C'est pourquoi nous avons pris des armes. Et dans la recherche de ces solutions, il fallait le processus de décentralisation qui devait donner l'indépendance aux régions, aux préfectures, aux collectivités territoriales de profiter, de gérer, c'est-à-dire l'autonomie de gestion. D'où ce processus de décentralisation qui est allé jusqu'à aboutir aux élections régionales et municipales. Et maintenant, l'État, après une longue absence sur le terrain, pour redonner confiance à la population, renouveler la confiance à la population, il fallait des réalisations concrètes, visibles et palpables. Et donc maintenant que les élections ont eu lieu, c'est qui peut juger les collectivités territoriales? C'est parce que une collectivité territoriale, une commune, c'est un petit État dans le grand État qui doit aspirer à tous les départements sectoriels pour l'animation de la cité et mettre la population à l'aise. Dans notre pays, nous ne croyons plus au discours. Nous croyons aux réalisations, des visions de ce que les gens nous parlent dans leur campagne. Nous ne croyons pas à ça. avec tout le temps que nous avons passé à la mairie de Bangui, il y a beaucoup à faire. Il y a beaucoup à faire. Et au fil du débat,
1: On y reviendra sur les grands défis qui attendent la mairie de Bangui et surtout la nouvelle maire de la ville de Bangui. Monsieur Christian Toiboy, premier secrétaire national du parti, les réfondateurs, dans un scrutin qui s'est joué avec une voix près, la position des centristes était cruciale. Le parti, les réfondateurs, avec tout ce qui se passe, et quel a été le prix dans tout ce que vous avez vu pour la ville de Bangui?
2: Ben, vous savez que Mme Manon, d'abord félicitations à elle, a été élue après une campagne difficile, âcre, teintée de beaucoup d'amertume. Elle a gagné avec une seule voix. Et je tiens à vous préciser, vous l'avez dit dans votre propos, que le MCU a gagné. Il y avait deux candidats. Ces deux candidates étaient MCU. Donc, je ne sais pas, c'était le MCU contre le MCU. Maintenant, il a gagné avec une seule voix. Nous espérons seulement que ce ne serait pas une victoire à la Pyrrhus qui va systématiquement remettre en cause tout ce qu'elle a établi. Mais ce qui nous inquiète, c'est ce que nous voyons autour de la maire. Est-ce qu'elle a les compétences nécessaires autour? Parce qu'on dit souvent, et je discutais de cela tout à l'heure, on dit généralement que le chef est celui qui sait s'entourer, parce qu'un chef ne fait pas tout le travail. Est-ce qu'elle aura la vision nécessaire pour s'entourer de personnes qu'il faut, à la place qu'il faut pour faire le travail? Parce que aujourd'hui, Bangui, c'est globalement 1,1 million d'habitants. Les gens ont toujours cette idée de Bangui où on a 600 000 habitants. Non, Bangui, c'est jusqu'au PK17. Et Bangui, c'est 1,1 million d'habitants. Et lorsque nous parlons de Bangui, par exemple, nous parlons de vision, nous ne parlons pas simplement de route. Nous parlons aussi du bien-être de nos populations. Permettez-moi de faire une digression rapide. Je pense qu'en décembre, je sais que le SG était là, lors des festivités de fin d'année, nous avons vu des enfants de 5 ans, de 2 ans, d'un an, dans des bars avec leur maman à Noël. Ça, c'est parce que la mairie a failli. Mmh. Les enfants n'ont absolument rien. Ils ne savent pas où aller. Donc nous emmenons nos enfants de 5 ans, de 2 ans, de 3 ans, d'un an, dans des bars avec des adultes à côté qui boivent de l'alcool. Mmh. Mais c'est une fête pour enfants. Nous n'avons pas d'espace dédié à cela. Et donc, pour moi, l'idée, et c'est pour ça que nous, les refondateurs, nous disons, la politique, sans nécessairement proposer quelque chose de concret, de sérieux et de palpable, cela ne sert à rien. Il faut déjà commencer à penser au bien-être des Centrafricains. Et le bien-être des Centrafricains, ce n'est pas seulement les routes, ce n'est pas seulement casser des immeubles pour les remettre, c'est créer une ville où tout le monde pourra vivre en harmonie. Je vous donne un exemple. Bangui, par exemple, arrête de vivre à 17-18 heures. À 17-18 heures, tout le monde, on est tous chez nous. Ceux qui ont un peu d'argent, ils sortent, ils sont dans des bars. Il n'y a pas d'espace où on peut sortir, où on peut lire, où on peut se détendre. Il n'y a pas de parc, il n'y a absolument rien. Tout est à réinventer. Tout est à refonder.
1: Merci beaucoup à vous, Élisée Guimalé, sur cette question de l'élection de Mme Prisca Roselyne Mano, les grands défis qui l'attendent et quel est donc votre souhait?
3: Merci beaucoup, Monsieur Armando. Mais avant tout, j'aimerais extérioriser mon plaisir de débattre avec des personnes importantes pour moi, notamment Monsieur David Betty, que je l'avais suivi beaucoup très longtemps. Je l'ai aussi cité dans mon mémoire, parce qu'il s'est beaucoup prononcé sur la vie politique, les partis, c'est un satellite là, une expression que j'ai attendue dans sa bouche pour la première fois. Et voilà, avec Christian Toiboy, qui est aussi un des fondateurs d'un nouveau parti qui vient de se créer. Je ne sais pas si ce parti-là sera aussi un parti satellite, comme l'avait dit déjà.
2: L'avenir nous dira.
3: L'avenir nous dira, bien sûr. Mais d'emblée, quand je vous ai suivi l'année...
1: C'est un petit cogne.
3: Quand je vous ai suivi la semaine passée, voilà, j'ai vu que vous avez une position un peu tranchée, mais espérons que ça va continuer. Et donc, Monsieur Armando, sur l'élection de la maire de Bangui, d'abord, c'est un grand plaisir pour pour la nation centrafricaine parce qu'on a tourné, une nouvelle page. On a tourné une nouvelle page de tendre vers la décentralisation qui est devenue vraiment effective aujourd'hui sur toute l'étendue du territoire. C'est ce que nous attendons. Je pense que le début ne sera pas facile, ça serait un peu difficile, mais avec le temps, nous allons nous consolider et puis pour pouvoir maintenir cet acquis de la décentralisation. Mais en fait, ce qui m'intéresse dans la nomination, dans l'élection de la nouvelle maire de Bangui, c'est que les conseillers municipaux de la ville de Bangui, je les apprécie. Je les apprécie parce qu'ils se sont exprimés un peu librement, en dépit de l'ordre donné par le parti, par les partis MCI, parce qu'on l'a dit. Monsieur Christian Touaboy, tous les deux candidats sont du même parti. Mais néanmoins, beaucoup de ces conseillers municipaux ont été libres. Ont été libres parce que les chefs de parti ont donné l'ordre pour voter pour une telle candidate.
1: On s'attendait à un résultat écrasant.
3: Un résultat écrasant, mais voilà que c'est vraiment. Ces conseillers se sont exprimés librement, contrairement aux députés qui se sont rendus vraiment esclaves de l'ordre du président de la République qui leur a commandé de voter pour telle ou telle personne lors de la mise en place du bureau parlementaire. Donc c'est quand même quelque chose à apprécier parce que la démocratie c'est d'abord dans l'intérêt du parti. La démocratie commence à l'intérêt du parti et je pense que les conseillers ont pu jaillir cette démocratie à l'interne déjà. Bon, aujourd'hui vraiment c'est un grand défi, comme je l'avais suivi, elle a dit, il n'y a ni vaincu ni vainqueur, voilà, bon, ça, c'est, elle a bien raison parce que c'est le MCI qui a gagné, donc il n'y a pas de vaincu et vainqueur. Mais ici, ce que nous attendons de lui, c'est le défi qu'il attend. Néanmoins, s'il a été élu, on peut dire que c'est grâce à l'instruction du parti. C'est grâce aussi à l'instruction du parti qu'il a favorisé un peu. Parce que
1: favoriser avec une seule voix, sinon
3: voilà.
1: Risque bien fort d'avoir une tendance renversée.
3: Tout à fait. Alors de ce fait, ayant obtenu le soutien du parti, est-ce qu'elle serait vraiment libre dans l'exercice de ses fonctions vis-à-vis de ce parti? Je pense qu'il y a un grand défi qui l'attend. Le jour où elle sera opposée avec l'intérêt de la commune et l'intérêt du parti. Quelle serait sa position tranchée? Et je pense que c'est un grand défi qui l'attend. Nous attendons d'elle qu'elle soit vraiment courageuse.
1: Maintenant, on va pulser avec vous les défis qui l'attendent. D'abord avec vous, Christian, tu vas vouloir réagir.
2: Il y a un problème fondamental. C'est que nous avons vu les après de la campagne. C'est-à-dire, quand on est en politique, nous, on ne voit pas les résultats. On voit ce qui s'est passé avant. Cette campagne, comme je vous l'ai dit, était teintée d'acrimonie et cela a résulté et débouché sur, il dira le contraire bien sûr, mais sur la démission d'un des membres les plus visibles.
1: Oui, en la personne de Didacien Kouchimati.
2: Absolument.
1: Donc cela avait mobilisé des gens contre même la position du parti.
2: Absolument. Cela a donc créé une sorte d'entaille au sein du MCU. Aujourd'hui, il y a deux camps, parce que lorsque vous regardez les vidéos, vous avez les jeunes qui vous disent « Ah oui, les aînés n'écoutent pas la base », et vous avez les aînés qui disent « Il faut absolument qu'il y ait une sorte de discipline du parti ». Mais non, le parti, il est là, avec deux camps.
1: Mais cela a commencé depuis, avec la reconduction de Mouloua.
2: C'était des supputations. Maintenant, nous avons des faits, nous avons des vidéos, nous avons des déclarations, nous avons des réactions. Et donc, le MCU, globalement, deux mois après la campagne présidentielle, aujourd'hui, nous montre deux visages. Nous avons 7 ans. Ce sera, si les choses ne se tassent pas, ce serait probablement 7 longues années.
1: Monsieur le MCU, ce serait difficile. Parce que déjà, la difficulté, c'est au sein du parti. Est-ce que la base est écoutée? Si on voit bien, avec la reconduction de Félix Mouloua, il y a des remous au sein du parti. Il y en a qui disent, c'est pas encore ça, c'est pas notre souhait. Et d'autres donnent leur point de vue sur chaque ministre qui arrive. Et donc, ça crée un peu de soucis. Et l'exemple s'est produit à travers la décision du parti de soutenir Mme Mano contre Mme Portia.
2: Tout à fait,
1: Deya Bassen.
2: Parfois, lorsque l'on commence à durer au pouvoir, la vision change. Et la vision, c'était d'un côté le MCU en tant que machine et de l'autre côté la base. Aujourd'hui, il y a une scission, il y a une division. Comment est-ce que le MCU compte s'y prendre pour remettre la base remettre la discipline du parti en place, je ne sais pas. C'est pour ça que je vous disais tout à l'heure que c'était difficile, et cela complique les affaires de la maire, complique ses affaires. Mais bon, elle est déjà élue, je pense qu'il est, il est important d'avancer.
1: Et David Métier, sur cette question, mais les chantiers sont immenses, hein, de la gestion des déchets à la sécurité urbaine. Quelle est l'urgence numéro un, hein, vous qui avez toujours l'habitude de dénoncer le manquement au sein de cette institution, inscrite sur la feuille de route que vous préparez pour la nouvelle maire?
4: Avant d'arriver là, vous savez, je suis trop politique. Il y a trois critères qui servent à définir les partis politiques: l'organisation, l'implantation et la représentativité. Le malheur de la République centrafricaine, c'est que les partis politiques, ils arrivent au pouvoir et créent les partis politiques. Or, un parti politique doit être d'abord né dans l'opposition et aspire à tous les départements ministériels.
2: Comme les refondateurs.
4: Oui, oui, dès qu'il accède au pouvoir,
1: vous venez d'arriver,
4: hein. Il les met en action. Les partis politiques qui planent le désordre, qui parlent de la désorganisation, le tribalisme, la dictature, dès qu'ils arrivent à la majorité suprême de l'État, ils contaminent tout le pays. Vous savez, lorsque la société civile dit qu'il y a eu démocratie, dit que non, c'est faux, c'est un désordre. C'est un désordre total. Comment voulez-vous que c'est à quelques pas d'aller aux élections pour choisir le maire que le bureau politique d'un parti politique au pouvoir se retrouve pour donner des consignes de vote?
1: Or, cela devait à quelques faire... heures, hein, à quelques oui. heures, au lendemain même de ces élections.
4: Ça devait se faire avant les consultations populaires, avant les élections présidentielles et législatives.
1: Et puis, ce désordre, ou bien ce manque de consensus, il faut le dire, c'est que déjà même quand on a demandé aux conseillers municipaux de choisir Mme Manot au nom du parti, tout en sachant que Mme Déa Bazin ne s'est pas pliée, hein, elle a dit, écoutez, je suis aussi du parti, je veux continuer.

0: numéro un en ce qui concerne les communes et les collectivités territoriales, ce n'est pas le maire. C'est l'organe de décision qui est le conseil municipal. Il faut une bonne composition. J'ai passé plus de 5 ans à la mairie, mais le niveau du conseil municipal est nul. Il y a des moments où on ne le connaissait pas en sango, en patois. Les conseillers qui sont là, ils ont passé plus de 15 ans. Ils étaient avec Dr. Dia, ils étaient avec Madame Sampanza, et ils ont passé 10 ans depuis lors.
1: Avec le président Tondera.
0: Oui, le parti qui est accédé au pouvoir n'a jamais, MCU n'a jamais eu le temps de réfléchir et proposer d'autres conseillers malgré les plaintes qu'on essaie de multiplier sur les ondes.
1: Et ça, c'est le fait de. Bon, on va revenir sur le cas du maire sortant qui n'a pas eu la chance de faire la passation de service directement jusqu'à partir. Je parle de M. Émile Cros, Raymond Combo.
0: Oui, vous savez, en démocratie, que vous soyez nommé ou bien élu, lorsque vous n'atteignez pas, parce qu'il y a l'obligation de compte rendu, le bulletin de résultat, quand ça ne va pas, le peuple vous déteste, vous demande de quitter le pouvoir. C'est ce que le peuple communal a demandé au président Nakombo, au grand-père, de quitter le pouvoir. Il est parti. Malheureusement, il n'y a pas eu passation de service. Mais je pense que maintenant, là, si Madame Mano peut réussir, je vois parmi les conseillers.
1: Oui, mais en attendant de parler de ces conseillers, est-ce que vous avez identifié des mots qui minent la ville de Bangui, par exemple la gestion des ordures, manque d'espace public, le fléron, ils sont bradés, hein, il faut le dire. On a le parc des cinquantenaires qui devient presque même un lieu de bistrot. On a aussi la place de la République qui est même en ruine. Tout cela pose un certain nombre de problèmes. Le stade municipal qui devient de temps en temps un lieu de foire, etc., et de kermesse. Bangui n'a pas d'espace public. C'est un gros problème qui attend Madame Mano.
0: Oui, c'est connu de tout le monde. Pour régler et trouver des solutions à tous ces problèmes-là, il faut des compétences, se faire entourer de compétences et avoir un organe de décision assis, composé des gens qui sont compétents, des intellectuels. Je crois que parmi les conseillers qui sont élus, il y en a qui sont de la diaspora, des grands financiers, des comptables et autres, tout ça. Non seulement ça, la chance de Madame Mano se trouve du fait qu'il est le produit du choix du peuple de conseillers. Le peuple, la population a voté le conseiller, le conseiller a voté le maire. Et donc, dans le cadre de la décentralisation, j'ai participé à beaucoup de conférences. Les partenaires techniques et financiers, les institutions financières internationales ne voulaient pas aider dans le cadre de la coopération décentralisée les communes de la République centrafricaine parce qu'ils pensent que les présidents sont nommés par le président de la République. Maintenant qu'il est le produit du choix du peuple, il a toute la chance d'avoir des financements des collectivités territoriales du Nord. Et le numéro un sur le plan international, c'est la France, notre pays colonisateur. Et donc il fallait qu'il exploite. J'ai été affecté là-bas, je suis affecté à la mairie à cause de ça. Donc on ne peut pas gérer une commune, une collectivité avec sa poche, avec les billets de marché, avec le cortège de corbillards,
1: etc. Avec ça donne pas assez de moyens de financer. Et même quand on voit les tickets de 50 francs, de 25 francs, est-ce que ça peut tourner même la ville de Bangui avec tout cela?
0: Le citoyen numéro un doit être numéro un en économie, en développement, en gestion, en moyens financiers, en politique, et même en théologie, en tout. Il doit avoir toutes ses capacités. Le degré de gestion d'un leader ne se voit pas seulement dans les finances, dans les matériels, mais aussi l'investissement. Vous savez, j'ai passé 5 ans, il y a la mairie de Bangui évolue sans budget, et donc tous les actes que le président posait, c'est sans couverture juridique. Les nominations se faisaient par selon les parents, selon le type et tout ça. Dysfonctionnement dans la répartition des salaires, les chefs de service gagnent plus que les chargés de mission. Et la gestion, l'opacité de la gestion ne permettait pas. Le gouvernement virait 1 milliard 200 millions par an. Les finances nous donnaient plus de 25 millions chaque vendredi. Les recettes annuelles de la mairie passent entre 8 milliards à 10 milliards.
1: Par an.
0: Bangui qui constitue...
1: Ça peut faire beaucoup de choses. Hein.
0: Oui, Bangui qui constitue un petit quartier de Kinshasa, ça ne peut pas nous dépasser s'il s'agit de développement. Ce qui manque, si la présidente veut réussir, madame le maire veut réussir, il faut qu'elle soit animée par le sens de la citoyenneté, du patriotisme et du nationalisme.

0: à la place qu'il faut, mais aussi il faut écouter. Mais déjà, une question, Élisée Guimalé, qui tourne, parce que les auditeurs nous envoient à chaque fois pour dire, mais oui, on est en train de quitter ce phénomène de nomination près de 40 ans hein, des maires, mais cette dame qui est issue de parti au pouvoir, est-ce que le fait que le parti au pouvoir, le parti du président de la République, a donné conseil aux conseillers de l'élire comme maire de Bangui, n'est-ce pas là une nomination qui est caché par ce consigne-là donné pour l'affaire maire? Et puis aujourd'hui, est-ce qu'elle aura la main libre pour travailler vis-à-vis du parti au pouvoir et surtout du gouvernement?
1: Bon, je pense, M. Armando, que dans tous les partis politiques au monde, il y a toujours des conseillers de vote. Et comme l'a dit M. David Betty, je pense que le conseil de vote pour les cas de maire de Bangui ne peut qu'intervenir au moment où les conseillers sont là. On ne peut pas donner le conseil de vote pour dire que bon, voilà, vous allez voter tel maire, alors que les conseillers ne sont pas encore connus. Donc on ne peut pas donner le conseil de vote quand, au moment du suffrage universel, c'est-à-dire où tous les citoyens vont voter, d'abord les conseillers, et ce sont les conseillers maintenant qui vont élire le maire. Donc c'est au moment d'élire le maire que le parti ne peut que donner son conseil de vote. Donc je pense que pour ça, là, il n'y a pas vraiment de problème. Mais le clivage aujourd'hui au sein du parti MCU à cause de l'élection de Mme Manon, je pense que je me demande quel est d'abord l'intérêt, d'abord pour ceux qui sont allés jusqu'à démissionner du parti, quel est donc l'intérêt? En quoi, pour eux, Mme Portia Deya serait plus mieux que Manon? Bon, moi je ne sais pas, parce que bon, Mme Deya, elle est leader d'une association.
0: Féminine, oui.
1: Oui, d'une association féminine, et j'ai appris que Manon est chef d'entreprise, n'est-ce pas?
0: Oui, c'est ce que
1: Voilà. Bon, moi, en tant que citoyen.
0: Entrepreneur, les deux.
1: Voilà. En tant que moi, citoyen centrafricain, entre une chef d'une association et une chef d'entreprise, moi, mon choix est clair. Je vais choisir celui qui crée une entreprise. Parce que les associations, c'est un groupe de mendiants. C'est des gens qui ne font que mendier de l'argent pour tourner. Et quand on mendie l'argent, le fonds qu'on va vous donner, mais avec des instructions. Est-ce que les associations ne sont pas vraiment autonomes dans leur idéologie? Alors que celui qui crée une entreprise, elle est vraiment libre de choisir la voie du développement de son entreprise. Bon, pour eux, le tumulte qui se crée aujourd'hui au sein du parti par rapport à cette élection-là, c'est dû à quoi? Je ne sais pas.
0: Bon, est-ce que c'est une question d'intérêt? Mais je rappelle aux auditeurs que nous avons tenté, comme d'habitude, plusieurs fois d'avoir autour de cette table, et ces derniers temps, le parti au pouvoir ne s'est pas présenté, ne veut pas débattre sur nos ondes, et surtout sur certains sujets qui touchent la vie de la nation. Nous avons aussi, comme d'habitude, plusieurs fois tenté de trouver le nouveau porte-parole du gouvernement, Evariste Ngamana, autour de cette table pour parler de cette situation. Malheureusement, nos tentatives sont restées vaines, donc on ne peut pas, on continue le débat.
1: Je pense que M. Armando, Mme Porta Deya a déjà fauché sa campagne au début. Elle a déjà fauché sa campagne au moment où nous avons déjà les conseillers. Les conseillers sont élus. Et ce sont les conseillers qui vont maintenant élire le maire. Donc c'est un suffrage restreint. Mais d'emblée, déjà, elle a commencé à faire une campagne comme si c'était une suffrage universelle dans la ville de Bangui.
0: Je vous rappelle que Mme Manon est obligée de faire aussi la même chose, hein, de tomber dans ce que le parti au pouvoir, par le biais du ministre de l'administration du territoire, a appelé du désordre. Elle a appelé tout le monde au calme parce que ces élections ne concernaient pas toute la population. Cette fois-ci, c'est comme les députés, les populations, les centrafricains dans leur circonscription ont élu les députés, ils vont déjà à l'Assemblée, c'est entre eux qu'ils vont tenir ces élections. Et c'est le même cas pour les conseillers, en fait. Ça ne concernait pas toute la population. Et donc, le ministre de l'administration du territoire a appelé à l'ordre, mais puisque à ce niveau, l'administration du territoire, le ministre Bruno Yapandé, savait pertinemment que les deux candidats sont issus du parti au pouvoir, pourquoi faire une communication médiatique pour interpeller ceux qui sont dans votre parti sur certains faits? Ça reste ambigu.
1: Je pense que si Madame Abazen avait pris de l'avance quand elle avait manipulé, organisé des marches dans les rues, s'il avait seulement réuni le conseiller en amont, avant le conseil
0: du MCU,
1: je pense qu'elle allait rapporter cette
0: élection. Maintenant, nous avons la page. Voilà, revenons sur les grands défis qui attendent la ville de Bangui. Nous savons que le Bangui manque de cimetières. Depuis plus de 10 ans que le président de la République est arrivé au pouvoir, cette question reste quand même une épineuse réflexion pour le gouvernement. pas de cimetière, pas de, même il y a un manque criard dans la ville de Bangui, de morgues, etc. Ça pose un certain nombre de problèmes. Et nous n'avons pas de, d'espace public pour les enfants, comme l'a dit M. Christian Tobo tout à l'heure, et aussi les flairons, les édifices publics sont bradés.
1: Voilà, mais dans l'ambé, dans le discours inaugural de la nouvelle maire, elle a dit qu'elle a, elle a un défi pour transformer la ville de Bangui en une ville moderne. C'est-à-dire que ça englobe déjà tout ce que nous prétendons dans chaque domaine, comme cimetière, voilà, c'est-à-dire l'embellissement de la ville. Elle a déjà dit rendre la ville moderne, ça englobe déjà tout cela. Elle est déjà au début, on ne peut pas d'abord juger, alors qu'elle n'a pas encore, pris ses fonctions, effectivement. Mais je pense que, étant chef d'entreprise, elle saura comment trouver des fonds pour le fonctionnement de la mairie. Et comme l'a dit Joseph, David Guetti, il faut qu'elle soit aussi bien entourée. Ça, c'est d'abord la préalable des choses à faire. Il faut qu'elle soit bien entourée. Et aussi, même si on dit le fait qu'elle a été soutenue par son parti, elle serait inféodée ou bien soumise à la volonté ou bien à l'intérêt du parti, au détriment de l'intérêt de la commune. Mais dans toutes les fonctions, même nominatives, il faut avoir ce devoir de désobéissance à l'égard des autorités que vous en nommez, si vraiment l'intérêt national doit être mis en avant avant l'intérêt sur l'intérêt du parti. Et donc je pense que le conseil
0: ce serait un peu difficile si c'est le parti qui l'a mis ici avec tout ce que nous avons connu, et s'il y a eu désobéissance avec tout ce que nous connaissons ça devait déjà le quotidien des Centrafricains, des groupes qui s'organisent pour manifester et des fois qui des manifestations non autorisées mais parfois encadrées où les leaders sont connus au sein du parti MCU mais qui ne sont pas aussi inquiétés. Tout cela ça pose un certain
1: Monsieur Armando, non, je pense que ça c'est un défi parce que le parti MCU, c'est un groupe des inciviques qui sont constitués à ce parti-là. C'est des gens qui sont moins civilisés, mais en fait, elle est élue. Elle n'a pas été nommée. Elle a été élue, il y avait eu des scrutins. Même s'il y a ce conseil-là,
0: il n'y a pas eu une nomination cachée.
1: Même nomination cachée, mais déjà elle est là. Les textes sont clairs. Elle a ses 7 ans à faire. Donc elle a le devoir de désobéir. Il n'y a pas une marge.
0: Désobéir à qui? Au parti au pouvoir, au président de la République,
1: tout à fait,
0: va mettre de pression.
1: Au parti au pouvoir, il n'y a pas une mesure de dissolution des conseils dans la loi. C'est-à-dire le président n'a pas le pouvoir de dissoudre le conseil.
0: Mais c'est un président de la République. Il a toute la possibilité.
1: Hein. Il a pas toute la possibilité. Il est soumis à la loi. Il est soumis à la loi. Il ne faut pas encourager les gens comme ça. Il n'est pas au-dessus de la loi. Est-ce que la loi a autorisé aux gens, au président de la République, de dissoudre un conseil municipal? Non. C'est aussi une séparation de pouvoir, mais cette séparation-là, bien sûr, elle est verticale. D'abord, dans la décentralisation, il n'y a pas de contrôle hiérarchique. Le ministre de la situation du territoire n'est pas l'hiérarchie. On dit que c'est le ministre du territoire, mais il n'est pas contrôlé directement l'exercice des conseillers municipaux. Le contrôle, c'est le contrôle juridictionnel, ça passe par la justice. Et donc, c'est déjà un moyen de stabiliser.
0: Mais c'est ce que je voulais en venir. Si ça passe par la justice, vous le savez très bien, est-ce qu'on peut aussi trouver des solutions à ce niveau? Tout ce que nous disons, c'est pour trouver de garde-fous hein, pour Mme Manot, pour qu'elle soit libre vis-à-vis du parti au pouvoir, libre vis-à-vis du gouvernement, pour l'exercer, parce que nous savons qu'elle a beaucoup de défis, M. Christian Tobré.
2: Oui, d'abord, il y a un point simple. Ce n'est pas parce qu'on est nommé qu'on est incompétent, et ce n'est pas parce qu'on est élu qu'on est compétent. Là, il faudrait que ça soit clair. Nous avons vu des présidents élus qui ont déçu tout un peuple. Donc, il faudrait que cela soit d'abord clair. Le véritable problème avec Mme Manot et avec l'autre candidat d'ailleurs, Mme Abazel, c'est ce qu'on appelle le background. C'est-à-dire que nous avons cette habitude en Centrafrique de promouvoir, d'élever des gens qui n'ont pas été testés. Elle n'a pas été testée. Elle est peut-être bien dans ce qu'elle a fait.
0: Dans son domaine.
2: Dans son domaine, mais elle n'a pas encore été testée politiquement. Et croyez-moi, c'est quelque chose d'extrêmement difficile. Maintenant, lorsqu'on revient à cette question d'obéissance, à l'allure où vont les choses, c'est pour ça que je vous avais dit tout à l'heure qu'il ne faudrait pas que son élection se transforme en une sorte de victoire à la Pyrrhus, où Mme Abazel va apparaître dès les premières erreurs de Mme Manot Madame Abazen va apparaître comme le meilleur choix. Je ne dis pas qu'elle l'est, mais je dis qu'il y a cette possibilité. C'est-à-dire que politiquement, aujourd'hui, Madame Manot a été fragilisée dès le départ. Et moi je me pose la question de savoir si cela n'a pas été fait à dessein par quelques mains derrière au sein du MCU. Parce que contrairement à ce que l'on pense, le MCU a une stratégie. Et cette stratégie, c'est de dévoiler. C'est-à-dire, sur les 60, on vous donne 30, on donne 29, c'est ça,
0: 29.
2: À l'autre. Et donc, vous arrivez déjà comme maire fragilisé. Vous aurez des difficultés à faire ce que vous avez envie de faire. Vous aurez difficulté de vous entourer avec les gens que vous aurez, tout simplement parce que vous n'aurez pas de légitimité.
0: Vous généralement, pas de majorité, oui.
2: Voilà, et de légitimité. Généralement, lorsqu'on arrive au pouvoir, dans ces conditions, on est obligé tout le temps, et vous le sentez dans ses discours, tout le temps, ce n'est pas Bangui, c'est nous tous, je tends la main, etc., etc. Il y a une question de cohésion, il y a une question de légitimité, absolument, absolument. Et cela va faire, par exemple, qu'elle sera tout le temps sur ses gardes. Elle n'aura pas cette hargne, cette volonté d'aller chercher. Elle n'aura pas, par exemple, à prendre des mesures innovatives, tout simplement parce qu'elle sera retenue, non seulement par la peur, mais aussi par son parti politique qui lui dira, bon, mais écoute, nous y voilà, tu n'as pas été élu. Et tu ferais mieux de faire ce que l'on te dit. Et c'est pour ça que nous parlons.
0: C'est là où le bas va.
2: Absolument, absolument. Et nous espérons seulement, de par ce que je vois, c'est une femme courageuse. Elle a Monsieur Betty en tant que secrétaire général. Et si moi j'étais conseiller, par exemple, de Madame Manon, je lui dirais gardez Monsieur Betty en attendant.
0: Mais pourquoi pas comme directeur de cabinet?
2: Je ne lance pas de fleurs, mais de par l'organisation de la chose, il est beaucoup plus efficace à ce poste et il peut servir de relais entre le ministère de l'administration et territoire et il peut servir de lubrifiant entre le ministère de l'administration et territoire et le maire et de par son et c'est quelqu'un aussi qui est relativement froid et applique les textes.
0: Oui, monsieur David Betty, sur la question, d'abord, vous avez compris, hein, la question de financement, la mairie de Bangui a cruellement souffert de manque de ressources ces dernières décennies. Le pouvoir central est-il réellement prêt à céder l'autonomie financière totalement avec toute la configuration que nous avons vue, parti au pouvoir qui a eu une mainmise, il faut le dire, hein, d'ailleurs, déjà sur cette élection de Madame Manot, nous savons que le parti au pouvoir a déjà eu une mainmise sur elle. Est-ce que, avec le parti au pouvoir, quand on parle de parti au pouvoir, on voit le gouvernement, est-ce qu'elle aura cette autonomie financière de faire ce travail? Parce que, tout en sachant qu'il y a des informations que nous avons reçues où il y a eu des financements dans tel département pour telle activité, le gouvernement peut demander qu'on puisse travailler dans tel domaine en attendant, et parfois des projets qui urgent et qui perdent du temps. Tout cela, c'est un défi pour la dame.
3: Avant d'y arriver, je voudrais corriger quelque chose.
0: Oui.
3: Alors je voulais vous dire que tous les pays du monde, surtout de l'Afrique, qui n'ont pas eu le temps d'avoir des partis politiques organisés, vont souffrir jusqu'à la fin du monde. Ce qui se passe actuellement de tout le débat que nous faisons ici, le responsable numéro un, c'est le parti au pouvoir, qui n'a pas eu le temps de réfléchir, de concevoir et d'identifier quelqu'un qui devait arriver à la mairie de Bangui. Ça, c'est ce que j'ai compris. Deuxièmement, les collectivités territoriales sont gérées par des codes de collectivités territoriales, si vous me permettez la répétition. À l'intérieur des codes de collectivités territoriales, le ministère de l'administration du territoire est le numéro un. C'est l'arbitrage dans le contrôle de l'égalité. Est-ce que les actes que les collectivités posent sont conformes aux lois, aux textes? Et à l'intérieur de ce code de collectivité, le maire n'est pas totalement libre. On peut le pousser à la démission, le premier magistrat peut décider de quelque chose s'il y a plainte, parce que l'obligation de compte rendu n'a pas le compte rendu à rendre, à faire au MCU, ni au président, ni au gouvernement, aux populations, au peuple qu'il a élu. à la population locale. En fait, c'est ça. Pour arriver à... Il n'est pas... Tout ça, l'handicap majeur de la décentralisation, c'est lorsque l'État arrête brusquement d'aider les collectivités territoriales. Parce que là, là... Et donc, le terme qui est approprié, c'est l'autonomisation de gestion. Voilà. C'est l'unique institution de la République qui procède à des recouvrements. Donc toutes les entreprises de la capitale donnent de l'argent à la mairie de Bangui et quotidiennement et régulièrement. Le défaut majeur, c'est le manque de l'orthodoxie financière. La gestion, elle n'est pas normale. L'argent n'arrive pas dans la caisse de la mairie. Et si
0: directement. Ça passe par des poches.
3: Hein. Oui. Si, madame, je sais que quand les femmes sont au volant,
0: elles sont trop prudentes.
3: Il n'y a pas assez d'accidents dans le monde.
0: Et ça se voit dans la ville de Bangui, il n'y a pas assez d'accidents, de motos d'âme hein, pour les femmes. Et donc, beaucoup plus les hommes.
4: Les femmes très prudentes.
0: Oui. Finissez avant de ne pas.
3: Et donc, pour moi, je pense que pour l'instant, on ne peut pas le juger, mais il y a beaucoup de défis. Tout ce que vous avez cité ici, là. Si, madame, ce qui doit guider la vision de madame Manot, c'est l'intérêt de la population. Laissez les poussières envahir la capitale. Laissez des crapauds faire des concerts le long de voies de communication. Laissez les centrafricains faire ce qu'ils veulent. Et cette mission, cette dame ne peut pas réussir.
0: Des bruits sonores, très
3: folkloriques. Cette mission qui est confiée à madame Manot, si les centrafricains... On parle de Rwanda, ville propre, parce que les Rwandais ont pris conscience. Tu ne peux pas voir un Rwandais déchirer un papier jeté par terre, déchirer un nylon jeté par terre, se pointer contre un mur, faire ses besoins, téléphone aux oreilles, les véhicules passent derrière. Non, c'est une prise de conscience nationale. Et donc, s'il est le produit du choix de la population locale, cette population doit l'aider.
0: Merci. Oui, monsieur Christian Pavard,
2: vous voulez réagir. C'était pour ajouter au propos du SG concernant l'orthodoxie financière. D'après quelques informations en ma possession, madame Manot aujourd'hui est arrivée et a devant elle, je ne sais pas, des caisses presque vides. Et je vous le dis, à l'instant où elle est arrivée, les caisses sont vides. Et elle aurait même parlé d'audit financière pour établir les responsabilités.
3: L'audit pourra venir après.
2: Oui, mais apparemment, cela plane pour établir les responsabilités des uns et des autres. Donc il faudrait dès maintenant savoir qu'il y a des difficultés de caisse au niveau de la mairie parce que le leader ou bien l'administration précédente, le chef de l'exécutif, puisque le maire c'est un peu le président de Bangui, a laissé des caisses presque vides.
0: Mais son élection est arrivée à un moment où le gouvernement ou le pays vit une tension de trésorerie, hein, d'une manière générale.
2: Oui, mais le je vous a montré, vous a démontré qu'il y a des mécanismes pour faire rentrer l'argent. Ce n'est pas que l'argent ne rentre pas.
0: Mais c'est
2: l'argent, où est-ce que va l'argent ?
0: C'est ça.
2: Où est-ce que va l'argent ? C'est la question que nous posons. Et je pense que nous avons un technicien devant nous qui pourra répondre à cette question.
0: Non, s'il vous plaît. Vous voulez sur ce même point avant de donner la parole à Élise Guimel de David Métier.
3: Je vous assure qu'il y a des problèmes sociaux, problèmes d'ordre financier. Monsieur le président de l'élégation pasteur est parti. CNSS vient de nous envoyer mise en demeure. Que la mairie doit 3,5 milliards. C'est-à-dire que les tout pour les pensions qu'on nous coupe à la source, le président ne verse pas. Il y a les arriérés des salaires et pourtant le gouvernement verse régulièrement les salaires, mais les arriérés des salaires.
0: Bon, les arriérés des salaires pour ceux qui ont été embauchés par l'Assemblée, par la mairie, j'allais dire.
3: Oui, le personnel.
0: Mais une partie qui est prise en charge par le gouvernement.
3: Non, tout. Les indemnités des conseillers, des fonctionnaires, tout ça là sont versés régulièrement. Malheureusement, comme je vous ai dit, je n'ai jamais cessé de vous le dire, il y a le numéro 1 qui est l'ordinateur principal, a pris un découvert, il prend de l'argent, ce qui fait qu'il y a des dettes qui se multiplient. Et donc présentement, il a encore mis en place une méthode de compensation. Ça dit qu'il va, c'est des contribuables, il ramasse des télés.
2: Vous parlez de l'ancien maire.
3: L'ancien maire.
2: Okay.
3: Et donc, il y a un vide à combler. Maintenant, dans le budget, il aura 70 conseillers qui vont rentrer. Mmh. Et donc, nous allons...
0: Donc, tous les conseillers de la ville de Bangui font partie...
3: Oui. Présentement, chaque mois, le trésor nous verse 75 millions. Avec les 510 conseillers, on va atteindre 100 à 150 millions.
0: Par mois.
3: Par mois.
0: Comme base salariale.
3: Voilà.
0: Masse salariale.
3: Maintenant, je vous assure qu'il n'y a pas une institution qui récolte de l'argent plus que la mairie de Bangui.
0: Mais c'est la mauvaise gestion. On y reviendra plus tard. Oui, Élisée Guimal, sur ce point, comme ça on boucle la boucle.
1: Oui, merci beaucoup, M. Armando. J'aimerais un peu revenir en arrière par rapport à l'aspect de la légitimité que M. Christian Touaboy a soulevé par rapport à la nouvelle maire. Je pense que ça ne constitue pas véritablement un obstacle à l'exercice de ses fonctions. Je pense que la légitimité de la nouvelle maire proviendra de la population. Je pense qu'elle a travaillé pour la population, pour convaincre la population. Et je pense que tous ces années-là vont se faire taire naturellement.
0: Attention, je vous rappelle certaines
2: fois. Nous l'espérons,
0: mais si vous n'êtes pas ceux qui l'ont porté au pouvoir, si vous ne faites pas, c'est que
1: je pense que
0: tous les obstacles seront posés. Hein.
1: Tout à fait. C'est que d'abord le principe de la décentralisation, c'est d'abord est fondée sur le principe de libre exercice des collectivités territoriales, c'est-à-dire il y a un aspect de l'autonomie
2: de gestion.
1: Voilà, une autonomie financière des collectivités territoriales. Et je pense que cela est inscrit dans le code de collectivité, comme l'a dit David Betty. Et donc je pense que la dame, la première chose, elle devait être bien entourée, elle devait faire son travail et elle doit aussi beaucoup communiquer, c'est-à-dire la communication, pour que la population soit
2: au parfait
1: soit des difficultés qu'elle pourra rencontrer et qui pourraient devenir comme une pression d'ailleurs. Je pense que ça, elle a fait une bonne entrée dans la politique, elle doit se maintenir pour grandir, parce que moi je suis pour le leadership féminin, hein. J'attends à ce que vraiment les femmes dirigent ce pays, même au plus haut sommet.
0: Voilà.
1: Donc je pense que voilà,
0: après madame qui était nommée par Bokassa Premier ministre, et nous avons madame Samapanza, faut le rappeler, madame Domitien. Après madame Samapanza, si aujourd'hui on a une maire, c'est pas aussi nouveau, hein, avoir des maires femmes au niveau de la mairie de Bangui, c'est pas aussi nouveau, mais on souhaite bon vent à madame Prisca Roselyne Mano, et c'est la fin de ce débat politique. Merci beaucoup, ce numéro spécial du débat Patera, une page historique s'ouvre aujourd'hui à l'hôtel de ville de Bangui. Prisca Roselyne Mano prend les rênes de la capitale après près de 40 ans de nomination, mais avec un score de 30 voix contre 29. Le message des urnes est clair, les consensus sera obligatoire. Plus que jamais, la gouvernance de notre capitale Bangui va se jouer au millimètre. Eh bien, un grand merci à nos trois invités pour la clarté et la franchise de leurs analyses. Merci à vous, monsieur David Betty, secrétaire général de la mairie de Bangui, ancien directeur de cabinet au ministère de l'administration du territoire, monsieur Christian Touaboy, premier secrétaire national du parti, les refondateurs, monsieur Élisée Guimalé. Merci beaucoup à vous, président fondateur de l'OGDC. Merci à vous, chers auditeurs, pour votre fidélité sur nos ondes. Le débat reste ouvert dans vos quartiers, dans vos arrondissements, au bureau et partout, et surtout sur www.radionikeluka.org. À la semaine prochaine, même heure, même fréquence. Je vous aime bien. Au revoir.

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3: absolument le petit mot décision rapidement et puis à gonani nandoti tencha taxi moto nandoti tencha taxi moto il faut avoir une solution plus rapidement possible.
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5: Bonjour, confort d'écoute à tous. Nous parlons aujourd'hui de l'inquiétude des victimes des crises militaro-politiques dans la Lobaye suite à l'annonce de la fin d'un projet en leur faveur.
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0: Comme annoncé, l'ONG CIRF Centrafrique met un terme à son appui multiforme aux victimes des crises militaires politiques dans 4 localités de la Lobaye. Une situation qui soulève plaintes et inquiétudes parmi ces victimes qui ne sait à quel sein se vouer. Pour en parler, nous recevons comme invité du jour Vivien Herbert Tongomale, chef du projet à CIRF Centrafrique. Mais bien avant de le rencontrer, nous revenons d'abord sur quelques actualités judiciaires de la semaine avec vous, Ondia Villa Bissayo.
1: Le procès dit affaire Bossembélé s'est ouvert cette semaine devant la Cour pénale spéciale à Bangui. L'ancien président centrafricain, François Bozizé, l'un des accusés, actuellement en exil en Guinée-Bissau, sera jugé par contumace pour de présumés crimes contre l'humanité commis entre 2009 et 2013 dans la prison civile et le camp militaire de Bossembélé. Maître Samuel Dangassa, l'un des avocats de la partie civile, revient sur les faits.
2: Donner un nombre exact des personnes qui attendent ce procès, c'est un peu mâché, mais les victimes sont nombreuses. Les victimes ont vécu divers cas de torture. On a donné lecture de l'ordonnance de renvoi. Vous avez suivi avec nous. Il y a des cas de torture, des traitements inhumains et dégradants. Des morts sont suivis. Donc, les tortures sont vraiment énormes. Beaucoup ont subi des mauvais traitements. Je peux vous citer le cas de l'affaire du supermarché Ryan où on a déporté des gens-là sur Bossembélé et puis beaucoup ont subi de mauvais traitements. Les douaniers de Boire qui étaient dans l'exercice de leur fonction et puis arbitrairement, ils étaient arrêtés par Papi Bozizé qui les a déportés sur Bossembélé pour y subir de mauvais traitements. Charles Massy était porté disparu. On n'a pas retrouvé son corps. Il en est de même pour Ousmane dont leurs corps n'ont pas été retrouvés. Oui, on attend ce que justice soit faite. Bon, puis on va déceler les responsabilités des uns et des autres.
1: Pour rappel, 4 accusés sont poursuivis dans ces faits. François Bozizé, ancien président de la République, Eugène Baringa-Ekwese, Vianney Semdjiro et Firmé Danboy. Les 3 derniers ont successivement occupé le poste de commandant du centre d'instruction militaire de Bossembélé à l'époque des faits. Et puis la rentrée judiciaire 2026-2027 a été lancée cette semaine à Bangui en présence du président de la République, Faustin Archange-Touadéra. Pour cette année, l'accent est mis sur le fonctionnement des différents cours et tribunaux. La cérémonie s'est tenue en présence de l'ensemble du corps judiciaire. Des précisions avec vous, Christy.
0: Cette première rentrée judiciaire de la 7e République est placée par le chef de l'État sous le signe de la transformation radicale. Dans son réquisitoire, Flamaran Gouba, procureur général près la Cour de cassation, a passé en revue le fonctionnement de plusieurs juridictions. Selon lui, la majorité de ces institutions n'ont pas bien fonctionné, à l'exemple de la Cour des comptes.
3: D'après les informations que j'ai recueillies dans le cadre de l'élaboration de ce réquisitoire, depuis son institution en 1995, la Cour des comptes n'a produit aucun rapport annuel rendu public. Donc, ce côté, c'est 0-0-0 partout. Nous ne pouvons que réagir en encourageant votre gouvernement à créer les conditions pour qu'une institution du rang de la Cour des comptes soit véritablement opérationnelle et contrôle la gestion des biens de l'État.
0: En prenant la parole, le président de la République, Faustin Archange-Touadéra, a insisté sur la politique de tolérance zéro face aux crimes économiques. Il appelle les acteurs judiciaires à traquer les auteurs de ces actes.
4: À l'aube de ce septennat, j'ai décrété une tolérance zéro contre les prédateurs de la fortune publique. La Cour des comptes, dans ses nouvelles missions, doit évaluer la performance, l'efficacité, la conformité, voire la pertinence de chaque entité ayant la charge de gérer les données publiques, y compris les projets et programmes financés par les partenaires pour le développement de notre pays. J'adresse aujourd'hui un message clair et ferme à l'ensemble des acteurs judiciaires.
0: Cette rentrée judiciaire intervient alors que la CPS vient d'ouvrir le procès de l'affaire de Bossembélé, dans laquelle l'ancien président François Bozizé est jugé par contumace.
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0: Comme annoncé à Villa, le projet CIRF Centrafrique met un terme à son appui au profit des victimes dans les localités de Mbata, Batalimozinga et de Bungumba de la Lobaye. Après 5 années d'assistance multiforme, le retrait de ce projet suscite de grandes inquiétudes chez les bénéficiaires. Marcel Steve Mitisinga les a rencontrés lors d'une mission de la Lobaye.
6: Depuis 2021, ce projet, soutenu par le Fonds au profit des victimes de la CPI, accompagne les survivants des crises de 2003 et 2013. Il s'agit essentiellement des victimes des exactions attribué au Banyamulenge et à la coalition rebelle Séléka. Parmi elles, Delphine Dongo, qui a tout perdu en 2014 dans la commune de Mbata.
7: Cette ONG nous a appuyés financièrement afin de nous lancer dans l'élevage pour que nous puissions retrouver un peu d'équilibre. C'est avec regret que nous apprenons la fin du projet.
6: Vraiment, il y a un avondomingi. Si Delphin regrette la fin de ce projet, Mireille, qui avait elle aussi tout perdu cette année-là, affirme au contraire avoir tout gagné grâce à cet accompagnement.
8: Je ne suis pas triste car quand je n'avais rien, ce projet m'a soutenue. Aujourd'hui, j'ai un champ et des chèvres, je retrouve ma dignité.
6: Victime des Banyamulenge en 2003 au village Zinga, à 20 km de Mungumba, Natacha a bénéficié d'un accompagnement psychologique et sanitaire.
9: J'ai été victime d'agressions sexuelles. Je n'étais pas en bonne santé. Le projet m'a accompagné et maintenant j'ai retrouvé la santé. Mes enfants ont été inscrits à l'école et j'ai de quoi à subvenir à nos besoins.
6: De nombreuses victimes, à l'image de Natacha, ont bénéficié d'un appui à la réintégration socio-économique. Pour le maire, par intérim de Mungumba, Gabriel Ndembi, le gouvernement doit désormais prendre le relais pour assurer le développement de ces localités.
10: Projet après projet, il faut suivi petit projet.
11: Nous souhaitons un suivi de ce projet. On ne sait jamais s'il y a une autre crise. Il faudrait que les responsables assistent rapidement les victimes.
6: Même si les défis liés aux conditions de vie des victimes persistent, les responsables du projet SIAF Centrafrique estiment que les bénéficiaires ont atteint le niveau de résilience et d'autonomisation nécessaire. Marcel Steve Mbetisinga, de retour de Bataliman, Radio Ndekeluka.
0: Merci à vous Martial, mais restez avec nous pour recevoir notre invité du jour, Vivien Herbert Tongomale, chef de projet à SIAF Centrafrique.
6: Monsieur Vivien Herbert Tongomale, bonjour.
12: Bonjour.
6: Après 5 années d'appui aux victimes, le projet SIAF Centrafrique se retire des zones de Mbata, Batalimon, Zinga et Mungumba. Pourquoi ?
12: Nous avions lancé le projet en 2021 avec un appui financier du partenaire Fonds au profit des victimes qui est une branche de la CPI. Et après 5 années de mise en œuvre du projet, nous estimons que les victimes bénéficiaires de ce projet ont atteint la résilience et aussi l'autonomisation socio-économique. Je rappelle brièvement que ce projet, implémenté dans les 4 zones, s'articule autour de 3 piliers. D'abord, la réhabilitation physique, tout ce qu'il y a comme aspect médical et autres, la réhabilitation psychologique, ainsi qu'un soutien socio-économique. Après 5 années de mise en œuvre, nous estimons que nos bénéficiaires, sur le plan psychologique, ont atteint la résilience. Sur le plan socio-économique, ont atteint l'autonomisation économique. Et sur le plan médical, tout ce qui touche aux besoins médicaux ont déjà été résolus. Raison pour laquelle aujourd'hui, nous estimons qu'il est nécessaire pour nous de nous retirer de ces 4 zones de mise en œuvre.
6: Quelles sont en fait les données qui attestent réellement que ces victimes bénéficiaires ont atteint un niveau de résilience qu'il faut ?
12: Les données sont là, les chiffres parle d'eux-mêmes. Le projet a appuyé 1784 victimes bénéficiaires dans la Lobaye, donc reparties dans plusieurs localités. Donc c'est comme je peux citer la ville de Zinga, la ville de Mungumba, Batalimon et Mbata. Donc à ce jour, nous estimons qu'après des évaluations, nous estimons que ces bénéficiaires sont autonomes et résilientes.
6: Quand on parle aujourd'hui des victimes, il s'agit de quelle catégorie, puisqu'il y a plusieurs crises en République centrafricaine?
12: Nous sommes en train de parler des victimes de crimes qui relèvent de la compétence de la Cour pénale internationale. Et en République centrafricaine, il y a eu plusieurs crises, comme vous l'avez mentionné. Nous sommes ici en train de parler des victimes de 2002 jusqu'en 2012. Donc ça touche spécifiquement aux crimes qui relèvent de la compétence de la CPI.
6: Le CIAF Centrafrique se retire, mais il y a encore plusieurs besoins que les victimes ont exprimés, notamment le regret et autres de ce départ. Envisagez-vous un retour futur dans ces régions?
12: Le fonds au profit des victimes de la CPI ne fait pas dans l'humanitaire. Comme j'avais tout à l'heure précisé ici, nous prenons en compte les victimes qui ont subi les préjudices qui relèvent de la compétence de la CPI. Donc du coup, voyez-vous, nous avions reçu une base de données avec lesquelles nous travaillons avec l'appui des maîtres conseils. Et à ce jour, comme vous aviez dit, certes, dans ces zones-là, il y a trop de besoins. Mais déjà, je pense que le CIAF pourra envisager son retour avec d'autres bailleurs et d'autres partenaires.
6: Avez-vous donc mis en place un plan de transition pour ces victimes ou non?
12: Je pense que durant les 5 années de mise en œuvre du projet, nous avions mis en place ce plan de retrait dès la première année. Pourquoi ? Parce que si vous voyez dans ces localités, nous avons mis en place des activités que les bénéficiaires, les victimes bénéficiaires elles-mêmes implémentent. Je donnerai juste l'exemple des mutuelles de solidarité. C'est une activité où les victimes se retrouvent entre elles-mêmes et implémentent cette activité. Ça facilite en même temps la cohésion au sein des victimes avec les autres membres de la communauté et aussi ça soutient, ça aide les victimes à pouvoir facilement cotiser entre elles, octroyer du crédit pour pouvoir soutenir les activités génératrices de revenus. Parce que si nous essayons de faire une évaluation dans ces localités, nous allons nous rendre compte qu'il n'y a pas une structure de microfinance dans ces localités. Et avec l'appui de CIAF, je pense que aujourd'hui, dans ces 4 localités, il y a des mutuelles de solidarité qui fonctionnent. Je donnerai juste l'exemple de Mongumba, où les membres d'un groupement de mutuelles de solidarité sont sur le point de mettre en place une fédération. Donc ce qui prouve à suffisance que durant les 5 années, on ne s'est pas contenté seulement d'appuyer les victimes, mais on a mis en place un plan de transition, un plan de retrait, permettant à ces victimes-là de prendre le relais une fois que le projet aura terminé. Vous conviendrez avec moi que c'est un projet à un début et une fin. Et aujourd'hui, si on se retire de cette zone, ce qui prouve à suffisance que les besoins ont été comblés et il faudrait que nous arrivions à nous concentrer sur les autres zones, là où il y a les forts besoins.
6: Mais vous vous retirez, pourtant vous avez déjà posé une base. Est-ce que vous allez poursuivre le suivi ou bien c'est déjà une zone abandonnée?
12: Non, je pense que le suivi continue. Comme j'avais dit, dans toutes les localités, il y a les mutuelles de solidarité. Et outre que les mutuelles de solidarité, nous avons mis en place des couples. Je dirais, bon, il y a une approche transformationnelle du genre qui touche, que nous appelons dans notre jargon le curriculum de couple. Donc il y a des couples formés dans ces 4 zones-là. Et ces couples maintenant sont des activistes dans les zones. Et le suivi ne se fait pas qu'en présentiel. Le suivi, nous, on peut déjà envisager ce suivi-là même par téléphone et ça nous permettra de faire du recadrage.
6: Monsieur Vivien Herbert, Pongomali, Radio Ndekeluka, vous remercie.
12: C'est à moi de vous remercier.

0: Dans la seconde partie de notre émission, où nous parlons de termes juridiques et où nous répondons à l'une de vos questions, dans cet entretien, le terme violence sexuelle est revenu. Et pour plus d'explications, notre expert Christian Dja, chercheur en droit, nous éclaire.
1: Écoutez, la violence sexuelle est l'une des plus graves violations des droits humains qui, n'est-ce pas, désubstantialise l'humain en tant que trésor de l'humanité. Tenez, la violence sexuelle est définie selon l'OMS comme étant tout geste, tout acte à caractère sexuel, avec ou sans contact physique commis par un individu sans le consentement de la personne visée, impliquant justement un abus de pouvoir ou un abus de détresse par l'utilisation de la force, de la surprise, de la contrainte et ou d'une menace. Cette menace peut être implicite ou explicite. Tout ceci, quel que soit le sexe, l'âge de la victime ou de l'agresseur sexuel. Vous aurez compris que la définition donnée par l'OMS est plus englobante de ce qu'on peut appeler violence sexuelle. À la suite de cette perception, on peut donner comme exemple le viol ou alors le viol conjugal, l'harcèlement sexuel, qui sont des exemples les plus poignants de la violence sexuelle. Heureusement, le droit centrafricain, ou si vous voulez, la législation répressive centrafricaine, est vent debout contre cet acte malheureux. Si vous prenez par exemple la loi numéro 6032 du 27 décembre 2006, portant protection de la femme contre la violence en RCA, vous prenez ensuite la loi numéro 10001 du 10 janvier 2010 portant code pénal et même la loi portant code de la protection de l'enfance, vous aurez compris que toute cette législation prévoit et punit justement tous les auteurs de violences sexuelles.
0: Merci à vous Christian Dja, mais restez avec nous pour répondre à la question de l'auditeur Fiacre de Guanicola qui veut avoir des explications sur le terme jurisprudence.
1: Écoutez, la jurisprudence est l'une des sources formelles du droit, d'accord? Les latins disent jurisprudentia, qui signifie le droit dit, le droit des décisions de justice rendues par les tribunaux et les cours. En droit, il faut relever que la jurisprudence assure une triple fonction. D'abord, une fonction d'interprétation, ensuite une fonction d'adaptation, enfin une fonction de suppléance. Tenez, la fonction d'interprétation de la jurisprudence signifie quoi? Elle signifie que la jurisprudence assure le passage de la règle abstraite au cas concret en définissant le sens et la portée, n'est-ce pas, de ces règles-là. Aussi, la fonction d'interprétation permet au juge de se livrer à un travail de définition des composantes de la règle de droit. En ce qui concerne la fonction d'adaptation, il faut dire que la jurisprudence permet de faire correspondre les textes de droit à l'évolution de la société. D'ailleurs, Jean-Étienne Marie Portalis, l'un des rédacteurs du Code civil, l'a relevé lors de son célébrissime discours, n'est-ce pas, du 21 janvier 1804 en France, en disant que le texte est figé, le texte ne bouge pas, il revient au juge de le faire bouger. Ok. Quant à la fonction de suppléance, il faut retenir que la fonction de suppléance de jurisprudence permet au juge de trancher des litiges en l'absence de tout texte, d'accord? Et c'est l'article 4 du Code civil qui a donné au juge le quitus de trancher, n'est-ce pas, un problème, même lorsque le texte est muet. Lorsque vous lisez l'article 4, qu'est-ce qu'il dit? Je le cite de mémoire. Le juge qui refusera de juger sous prétexte du silence ou de l'insuffisance de la loi pourra être poursuivi comme coupable du déni de justice. Par ce fait, on a mis sur le juge une espèce d'obligation de juger. Et donc, le juge ne peut pas se laver les mains pour dire qu'il n'existe pas de texte ou le texte est flou. Donc, dans tous les cas, il doit nous donner la solution fidèle judiciaire.
2: Ainsi s'achève la version en français de ce magazine Justice. Merci de votre fidélité d'écoute. Merci à vous, Sosten Mikhailov Zonaïta, pour votre appui technique. Également à vous, Ondia Villa-Bissayo, de m'avoir aidé dans la réalisation de cette émission. À vous, très chers auditeurs. Le rendez-vous est donné à partir de 7h26 pour la version Sango. Mais vous pouvez aussi retrouver cette émission sur notre site www.radiodekiluka.org.
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Souvenez-vous, mercredi, nous vous parlions de la colère des passagers de Royal Air Maroc après le report de leur vol sans explication selon eux. Dans un instant, Destin de Bonheur Willicon va nous rejoindre dans le studio A pour revenir sur cette grogne et nous raconter les coulisses de son reportage. Autre dossier de la semaine, mardi dernier, sur le site du cimetière de Ndresse dans le 7e arrondissement de Bangui, certaines personnes ont récupéré des produits avariés destinés à être détruits. Pourquoi un tel comportement? Des mesures de sécurité avaient-elles été prises et quelles pourraient être les conséquences si ces produits se retrouvent sur le marché? Et dans notre chronique Buzz, nous nous intéressons aux réactions des internautes après l'élection de la nouvelle maire de Bangui.

0: pour essayer de pousser la revendication à un niveau collectif.
1: Informés de cette situation, les forces de l'ordre sont intervenues pour disperser les manifestants. Selon les témoignages, certains effets personnels, notamment des téléphones et des bagages, auraient été retenus tandis que quelques passagers ont été conduits à la SRI. Sylvie Carlos dénonce des actes de brutalité dont elle a été victime lors de la descente des policiers.
2: Le bureau est ouvert mais il n'y a personne. Et là, le commandant pense, il vient de m'agresser, il a pris mon téléphone. On est en train de revendiquer ce que nous on a droit. Il a confisqué mon téléphone. Est-ce que c'est normal?
1: Nelly Chloé, l'une des manifestants, appelle les autorités centrafricaines à trouver une solution à ce problème qui, selon elle, n'est pas nouveau.
3: Il y a d'autres qui ont des vols depuis plusieurs mois. Ils sont bloqués sur Bangui. Il y a d'autres qui doivent reprendre les cours. Il y a d'autres qui ont plein de problèmes particuliers. Nous réclamons actuellement une prise en charge totale. S'ils doivent faire rester les gens, parce que trop c'est trop avec cette compagnie. Que nos autorités prennent les responsabilités. Nous interpellons le ministre de l'Aviation civile. Nous sommes dans notre pays, nous souffrons, trop c'est trop.
1: Jusqu'à présent, les responsables de la compagnie Royal Air Maroc n'ont pas répondu à nos multiples sollicitations. Les manifestants affirment qu'ils poursuivront leur mouvement jusqu'à l'obtention des réponses satisfaisantes et d'une solution concrète à leurs préoccupations.
4: Destin de Bonheur Willy, quand vous êtes avec nous ce soir dans le studio A de Radio Nekiluka, bonsoir Destin.
5: Bonsoir Parfait Teddy, comment c'est? Confort d'écoute à tous les auditeurs de Radio Nekiluka.
4: Comment vous est venue l'idée de vous intéresser au mécontentement des passagers du Royal Air Maroc?
5: Eh bien, c'était le mardi dernier, nous étions ici à la radio en train de travailler. Certains clients du Royal Air Maroc nous ont contactés rapidement en disant qu'ils sont en train de manifester leur mécontentement suite aux annulations répétées et non justifiées de leur vol. Et ils nous ont contactés, nous avons jugé que c'était important d'aller couvrir ce mécontentement parce qu'ils sont des Centrafricains qui présentent leur mécontentement et que c'est important qu'on puisse aller là-bas tourner un reportage, voilà, pour voir, hein, pour recueillir leurs plaintes, qu'est-ce qu'ils revendiquent concrètement. Et lorsque nous étions arrivés là-bas sur le terrain, nous avons premièrement vu une foule de personnes, d'au moins 50 personnes, qui étaient là en train de manifester, en train de revendiquer leurs droits. Nous nous sommes rapprochés d'eux pour leur demander qu'est-ce qu'ils revendiquent concrètement. Ils nous ont dit qu'ils ont payé leur billet d'avion. Certains veulent aller dans les conférences internationales, d'autres veulent quitter le pays pour des raisons sanitaires. Ils ont payé leur billet à la compagnie Royal Air Maroc, mais cette compagnie ne fait que reporter le jour de leur voyage, tellement que ça devient répétitif. Ils sont obligés de se retrouver le mardi pour présenter leur mécontentement et revendiquer des explications et demander des explications pour que Royal Air Maroc leur explique leur situation. Si c'est pas possible qu'ils voyagent avec cette compagnie, qu'ils trouvent une autre solution et que ces passagers puissent aller dans leur direction. Donc nous étions là-bas, nous avons recueilli toutes les opinions pour venir traiter et monter les reportages que nous venons d'écouter avec vous.
4: Justement, en parlant de votre reportage, dans ce reportage, vous avez indiqué que les forces de l'ordre ont dispersé les manifestants. Pour quelles raisons?
5: Nous ne savons pas les raisons de la venue de ces forces de l'ordre, mais lorsque nous étions là-bas, après quelques heures de manifestation, les forces de l'ordre étaient là-bas sur les lieux en train de déloger les manifestants de la déventure, hein, de l'agence Air Maroc, dont ils ne voulaient pas que les manifestants restent ici devant la compagnie Air Maroc, de peur que les manifestants ne puissent casser la porte ou bien détruire certains biens de l'agence. Les forces de l'ordre ont ramassé les téléphones et certains de leurs bagages, et même les gendarmes ont pris certains manifestants pour les amener ici au niveau de la SRI, mais tous les manifestants ont été libérés le même jour et leurs téléphones, leurs bagages leur ont été remis.
4: Les manifestants affirmaient vouloir poursuivre leur mouvement jusqu'à obtenir des réponses satisfaisantes. Y a-t-il eu d'autres actions depuis celle de mardi dernier?
5: Oui, les manifestants n'ont pas laissé leur manifestation. Le mardi, ils ont manifesté et après l'arrivée des forces de l'ordre, voilà, tout est arrêté. Et après, le mercredi, ils ont repris, même avant-hier, vendredi, d'autres manifestants étaient allés là-bas pour voilà, avoir des informations sur leur vol. Mais selon les informations qu'ils nous ont données, parce que nous les avons contactés à la fin pour faire le suivi de l'information, ils nous ont dit que la compagnie Royal Air Maroc leur avait dit qu'elle va rembourser 30% pour ceux qui ont payé leur billet ici en République centrafricaine, mais ceux qui ont payé leur billet dans d'autres pays avant de venir ici,

0: Royal Air Maroc n'a pas la capacité de rembourser. Donc, ce sont les agences des pays de provenance qui doivent payer et non Royal Air Maroc, ce qui a envenimé la situation, mais certains manifestants ont dit qu'ils vont juste abandonner pour payer d'autres billets et revenir dans leur pays d'origine.
1: Pour terminer notre échange avec vous, Destin, même si les responsables de Royal Air Maroc n'ont pas répondu à vos sollicitations, avez-vous une idée des raisons qui pourraient expliquer ces annulations de vols?
0: Non, jusqu'à présent, nous n'avons pas eu d'autres raisons parce que ce sont les responsables de cette compagnie qui allaient nous donner des raisons bien fondées. Mais comme nous les avons contactés en vain, nous avons même laissé des messages pour qu'ils puissent nous répondre, mais jusqu'à présent, ils ne répondent pas à nos sollicitations et que du coup, ça devient impossible pour nous de déterminer une raison. Mais selon certains passagers, certains anciens passagers de cette compagnie avec qui nous avons échangé, ils nous ont dit que c'est pas pour la première fois que des tracasseries de ce genre arrivent lors des vols avec cette compagnie Royal Air Maroc. Certains ont dit qu'ils arrivent ici au pays, mais leurs bagages n'arrivent pas jusqu'après 2, 3, 4 jours pour que les bagages arrivent. Pendant ce temps, certains perdent leurs bagages, certains qui ont des séjours réduits ici ont des problèmes. Donc, jusqu'à présent, on ne connaît pas l'origine ni la raison de cette de l'annulation des vols à répétition. Toutefois, Teddy, quelques semaines passées, la compagnie Royal Air Maroc avait sorti un communiqué qu'elle a annulé certains de ses vols dans certains pays de l'Afrique centrale à cause de la rareté de kérosène due à la guerre au Moyen-Orient et à la fermeture du détroit d'Ormuz, ce qui empêche la compagnie de continuer des vols dans certains pays. On ne sait pas si cette tracasserie fait suite à ce communiqué, on ne sait pas, mais jusqu'à présent, on attend toujours les suites de la part des responsables de cette compagnie.
1: En tout cas, merci à vous, Destin de Bonheur Willicon.
0: Je vous remercie.
1: Nous abordons maintenant le deuxième sujet de la semaine, juste après cette courte pause.

0: Mercredi, vous avez également suivi sur Radio Nikiluka le reportage consacré au ramassage de produits avariés lors de leur destruction dans le 7e arrondissement de Bangui. Certaines personnes ont récupéré ces produits impropres à la consommation pour les revendre. Une pratique qui inquiète fortement la population. Le point avec Edouard Ogossé.
1: Ces habitants pointent du doigt des agents de la société Africa Service chargés de la destruction de ces denrées impropres à la consommation sur les sites du cimetière d'Endresse situé dans le 7e arrondissement de Bangui. Même si certaines personnes ramassent ces produits, ces agents revendent également une partie à la population. Edgar Bokossé, l'un des habitants, s'est dit choqué par cette pratique.
2: Avec ce qui se passe dans ce pays, nous risquons tous de mourir. Ces produits avariés sont acheminés depuis Poco. Plusieurs jeunes conducteurs de mototaxi du quartier combattant les suivent et les transportent ensuite vers différents quartiers, notamment Tournon. Selon les informations que j'ai recueillies, ce n'est pas la faute des Centrafricains, car ils achètent sur les marchés ce qu'ils trouvent pour se nourrir. La responsabilité est plutôt aux propriétaires de véhicules et aux chefs de poubelle qui se livrent à cette pratique. Je vais demander au commandant d'interdire l'accès de ce véhicule à notre quartier, car il met la population en danger.
1: Achille, agent de la société Africa Service, rejette ces accusations. Toutefois, un lot de ces produits a été retrouvé dans leur véhicule.
3: Ce qui se passe concerne les chefs de poubelle et les habitants. Pour notre part, nous avons uniquement transporté les produits qui étaient destinés à être incinérés. Ce sont les chefs de poubelle qui peuvent les vendre à la population. Ces sacs de soja ont été donnés par mon patron, un expatrié. Ils ne sont pas encore expirés. Il s'agit de 6 sacs de soja ainsi que des cartons de Foster Clark. Nous ne pouvons pas les jeter dans la décharge. C'est pourquoi nous avons placé dans la cabine du véhicule.
1: Alertés, les éléments des forces armées centrafricaines sont intervenus pour empêcher la récupération de ces produits avariés. Selon plusieurs observateurs, ces phénomènes se répètent lors des opérations de destruction. Ils appellent toutefois les autorités compétentes à plus de rigueur afin de mieux protéger la population contre les risques sanitaires.
0: Merci à vous, Edouard Ogossé. Vous venez de nous rejoindre dans le studio A. Bonsoir, Edouard.
1: Bonsoir, parfait, Eddy Comessé. Bonsoir à tous.
0: Comment avez-vous réalisé ce reportage? C'est-à-dire, vous nous racontez les coulisses de votre travail.
1: Certainement, ce sujet m'a été attribué par les rédacteurs en chef de Radio Ndekeluka qui m'a contacté par téléphone. C'est parce que j'étais sur le terrain, sur un sujet. Il m'a dit, Edouard, voilà, il y a un sujet au niveau, il y a un dossier au niveau des cimetières Ndresse, il y a un site de destruction des produits avariés, alors tu dois aller travailler ce sujet. Alors c'est comme ça que le chauffeur est venu me récupérer, m'a amené sur le terrain. Une fois arrivé, on a vu la population locale, on les révérait en train de ramasser ces produits avariés, et c'est comme ça qu'on a commencé à tourner les reportages, à leur renseigner, leur demander pourquoi vous faites cet acte, pourquoi vous ramassez ces produits, ainsi de suite. Et c'est dans ce sens que nous avons pu réaliser ces reportages.
0: Mais en réalisant ce reportage, est-ce que vous avez rencontré des difficultés sur le terrain?
1: Certainement oui, parce qu'il y a certaines personnes qui n'ont pas voulu s'exprimer par rapport à ce sujet. Nous les avons trouvés en train de ramasser ces produits, mais ils n'ont pas voulu parler. Il y a d'autres qui étaient aussi des observateurs, qui étaient là en train de regarder ceux qui récupèrent ces produits. Ils n'ont pas aussi voulu se prononcer. Hein, avec le temps, on a cherché à mettre un climat de confiance entre la population locale et nous. Et c'est comme ça qu'on a essayé de convaincre ceux qui étaient là. Une ou deux personnes ont accepté de parler.
0: Mais puisque vous avez pu recueillir quelques avis, les témoignages que vous avez recueillis sur le terrain, lesquels vous ont plus marqué?
1: Les témoignages qui m'a plus marqué, c'est d'attendre les lanceurs d'alerte. C'est le monsieur qui avait contacté la radio pour informer la radio qu'il voilà, y a telle situation qui se passe en ce moment sur tel lieu. Ce monsieur est venu vers nous, il était vraiment furieux de voir cette pratique. Son témoignage m'a marqué, c'est parce que à la fin de notre entretien, il a fait une proposition qu'il va voir les commandants des FACA qui est au niveau des Kankassai pour interdire que ce genre de produits puissent entrer dans leur localité. C'est parce que ce sont des produits qui sont périmés et la population les consomme. Du coup, ça a des conséquences. Je sais que nous allons y arriver. Et lui, en voyant cette pratique, il a décrié ces pratiques, il a dit, bon, c'est l'ONU, c'est pas du tout bon de ramasser ces produits pour aller soit les revendre au quartier ou soit les consommer.
0: Mais Edouard, selon vous, qu'est-ce qui pousse certaines personnes à agir ainsi?
1: Je te dis, la première cause que nous pouvons souligner, c'est la pauvreté. C'est la première cause, c'est la pauvreté. Et secondo, c'est l'ignorance. Si on est ignorant, on agit ainsi. Et aussi, si on est pauvre, on ne sait quoi faire, on se retrouve devant pareille situation, on cherche à profiter de l'occasion. Donc, si nous voyons bien comment un produit qui est périmé, on veut le jeter dans la poubelle. Vous venez dans la poubelle récupérer pour aller manger.
2: Est-ce que vous avez remarqué beaucoup de gens qui sont venus ramasser ces produits avariés et il s'agit exactement de quels produits?
1: À notre arrivée, d'autres produits étaient déjà disparus hein, dans la nature. Mais ce que nous avons vu sur le terrain, c'était des cartons de Foster Clark. Nous avons également vu des sacs de farine de maïs également qui étaient là, qui étaient déjà périmés, où la date de péremption était remontée de février 2026. Donc avec ce décalage de 4 mois, vous voyez, c'est déjà impropre à la consommation. Et ce sont ces produits que la population locale était en train de les ramasser, de les évacuer chez eux à la maison.
2: Mais est-ce que vous avez remarqué la présence de plusieurs personnes sur le lieu?
1: Nous avons remarqué la présence de plusieurs personnes qui étaient là en train de ramasser ces produits.
2: Des enfants, des femmes?
1: Il y avait des femmes, hein, il y a des femmes, il y a des hommes, il y a même des enfants qui sont là en train de regarder. Et même à notre entrée sur le site, on a rencontré un conducteur de moto, taxi, qui a chargé ces produits. En nous voyant, directement, il a jeté sa moto, commencé à décharger ses produits à la hâte, et puis, non, chef, c'est pas moi, je suis qu'un simple conducteur.
2: Non, il pensait que
1: nous étions des militaires, c'est pas que nous étions dans les véhicules. Alors, il avait peur, il a jeté et a pris fuite. Voilà, il y avait assez de gens qui étaient en train de ramasser ces produits.
2: Dans votre reportage, Edouard, vous avez souligné que cette pratique n'est pas nouvelle. Que proposez-vous pour mieux sécuriser les opérations de destruction des produits de première nécessité?
1: Selon moi, ces produits, une fois chargés dans les véhicules, c'est mieux d'asperger l'essence, soit gasoil, sur ces produits. Comme ça, avec cette odeur de gasoil ou d'essence, je crois que la population ne va pas récupérer ces produits. C'est parce que déjà, l'odeur ne va pas leur permettre de consommer ces produits. Et aussi, aussitôt arrivé sur les sites, faites de sorte que ceux qui ramènent ces produits puissent l'incinérer normalement, puissent les brûler. C'est parce qu'ils partent, ils jettent et ils s'en vont. La population est là, après avoir jeté, ils partent, ils récupèrent. Et aussi, ce que nous allons ajouter est que pendant ces genres d'opérations, c'est mieux que les convoyeurs soient accompagnés par des agents des forces de l'ordre qui ont de bonnes moralités. C'est parce que nous connaissons le pays. Donc, pour ne pas que ces éléments des forces de l'ordre puissent s'impliquer aussi dans la vente de ces produits, donc c'est mieux d'associer des bons militaires qui pourront sécuriser les sites. D'abord, commencer à sécuriser les produits avariés au niveau du chargement jusqu'à ce les sites et faire l'incinération à leur présence jusqu'à la fin. Et maintenant, ils vont sortir pour partir. C'est des solutions que nous pouvons proposer pour que ce genre d'actes ne puissent pas se répéter. Et c'est parce que ça va nuire à la santé de la population.
2: Justement, parlons de ces conséquences. Quels risques la consommation de produits avariés représente-t-elle pour la population?
1: Les conséquences sont nombreuses. C'est parce que un produit qui est déjà périmé, ça ne rentre pas dans la norme de la consommation. Du coup, on doit le déclasser. Et quand vous mangez quelque chose qui est périmé, ça a des conséquences sur votre santé. C'est pourquoi les gens développent des maladies n'importe comment, où les gens se plaignent à tout moment des coliques abdominales, que nous allons dire des douleurs au niveau des ventres. Et à chaque fois, non, voilà, je souffre de typhoïde, il y a vers intestinaux, il y a ça. Et même sur les reins également, c'est parce que ces produits ne sont pas de bonne qualité.
2: En tout cas, merci à vous, Edouard, pour vos réponses.
1: Merci à vous, parfait Eddy, commencez.
2: Nous passons à présent à la dernière partie de l'émission avec notre chronique buzz de la semaine. Inès, c'est à vous.
4: Merci Teddy. Depuis l'élection de la nouvelle maire de Bangui mercredi dernier, Facebook et WhatsApp sont inondés de réactions. Presque Roselyne Manon a été élue maire de Bangui. Elle l'a emporté face à Adrienne Portiade à Abazine au terme d'un scrutin très serré, 30 voix contre 29. Alors les commentaires se multiplient sur les réseaux sociaux. Un internaute écrit « Toutes mes félicitations pour votre brillante victoire. Son issue favorable était largement prévisible au regard de vos qualités et de vos efforts. Malgré les agitations de certaines personnes, vous avez triomphé. » Un autre réagit « Tout était déjà arrangé, rien de spécial, mais il ne faudra pas pleurer demain. On savait que les conseillers municipaux étaient sous pression du MCU. » Un troisième internaute compare la situation à celle du Congo. « Félicitations à Madame Manon. Le président congolais Denis Sassou Nguesso avait demandé au maire Hugues Ngolondele de transformer Brazzaville en petite Suisse. Et cela a été fait. Madame Manon, Bangui la coquette n'existe plus. Mettez-vous au travail pour le renouveau de notre capitale. » Pour ce Bangui soit, les attentes sont claires. sanitaire. Nous attendons de vous la mise en place des services de base au assainissement, voirie, éclairage public et gestion des déchets. Nous voulons aussi plus de transparence, de rigueur dans la gestion des finances publiques et davantage de redevabilité. D'autres adressent un message d'encouragement à la candidate malheureuse. Courage, Madame Portiadeh Abazen, vous êtes une femme battante, courageuse et déterminée. Un jour, le soleil se lèvera sur vous. Vive la démocratie. Enfin, ce commentaire attire également l'attention. Toutes mes félicitations, Madame le maire. Les préparatifs de l'investiture du président ont transformé la ville en 3 mois. Nous vous donnons également 100 jours pour changer le visage de Bangui. Votre première mission, bitumer la cour et réhabiliter la mairie. Voilà, Teddy, quelques réactions recueillies sur Facebook après l'élection de la nouvelle maire de Bangui, Prisca Roselyne Mano. Son adversaire, Adrienne Portiadeh Abazen, a reconnu sa défaite. L'installation officielle de la nouvelle maire a eu lieu jeudi dernier.
0: Merci Inès pour cette chronique buzz qui met un terme à notre synthèse de l'actualité de la semaine. Chers auditeurs, merci de votre fidélité à notre rendez-vous hebdomadaire sur Radio Nekiluka. Ne quittez pas, la version Sango, c'est maintenant.

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2: Liga na vacances, getiba fami, kiri ngotumbi, c'est depuis le 30, l'ambi edo et kiri, liga mbisi, ala karu, a tembe tena, suspension ti vol ni. Or, entre temps, ambi paye pénalité. Ni paye pénalité, voilà, ala tembe tena. Le 3 Mbidoti, le 3 Migamissi, on peut le dire. Le 12 Migamissi, il y a qu'à peine. Le 19, là, c'est encore Migazon. Or, Mikena, Ayemi, qui est en France. Problème de santé, problème de famille. Et puis, hôtel, nous sommes à l'Angoudazo, mais qui est payé tous les jours. Malgré ça, supprimé, ce sont des aides, ni des interventions, ni des responsables du Royal Air Maroc. Et ce n'est pas la première fois que Royal Air Maroc a fait ça à son centrafricain. Il faudrait que ça s'arrête. Et il faut que ce soit la paix. Quand même, Kodroti, il y a un Kodroti. Il y a un Kodroti, il y a un avion, mais il y a un vol, qui est un soit que droit à faire des tout, qui est un Royal Air Maroc. Parce qu'il y a un Kodroti, il s'arrête à quoi pas, moi, tout le monde. Après, il y a un Kodroti, il y a la question, et surtout la poussée à Binagigam. Mais ça, c'est pour chercher, qui est un envenimé, qui est une crise, là. Mais on ne rentre pas dans la crise.
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